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1: Bonjour à tous. L'annonce était envisagée, c'est désormais chose faite. Fabien Roussel se déclare officiellement candidat pour la présidentielle de 2027. Le patron des communistes l'a annoncé ce dimanche soir sur le plateau du 20h de TF1 après le vote des adhérents du PCF ce dimanche. Fabien Roussel se lance une deuxième fois dans la course à l'Élysée après 2022. La course à l'Élysée est bel et bien lancée d'après un récent sondage réalisé pour Le Parisien. Marine Le Pen et Édouard Philippe sont les favoris de l'élection présidentielle. La candidate du Rassemblement National arriverait très largement en tête du premier tour avec 34 à 36% des voix. Ségolène Royal se lance dans la course à la primaire à gauche. L'ancienne ministre annonçait ce soir avoir récolté les parrainages nécessaires pour y participer. Elle indique vouloir remettre de l'ordre et de la dignité dans la Maison France qui a été très abîmée ces dernières années. 6 autres candidats sont déclarés à la primaire, notamment Raphaël Glucksmann, Olivier Faure ou encore le député socialiste Philippe Brun. C'est une première, les émissaires américains Steve Witkoff et Jared Kushner étaient à Kiev aujourd'hui dans le cadre de discussions autour d'un plan de paix pour mettre un terme au conflit en Ukraine. Des pourparlers significatifs d'après Steve Witkoff qui annonce vouloir poursuivre les discussions aussi longtemps qu'il le faudra. L'émissaire américain appelle Moscou et Kiev à faire des compromis. De son côté, le président ukrainien Volodymyr Zelensky déclarait dans la journée ce dimanche que la guerre contre la Russie semblait devoir se poursuivre cet hiver. Dans l'actualité également, l'enquête se poursuit en Seine-Saint-Denis pour éclaircir les circonstances du drame. Une fuite de gaz aurait provoqué l'explosion d'un pavillon à Aubervilliers hier soir. Un enfant de 3 ans est mort et 7 autres personnes blessées, dont 2 grièvement. Une cellule psychologique a été mise en place par la mairie ce dimanche. Et puis en rugby, le Stade Toulousain démarre mal sa saison. Les Toulousains défaient sur la pelouse du Stade Rochelet 30 à 27 en clôture de la première journée du top 14. Toulouse qui jouera son premier choc le week-end prochain face à Bordeaux-Bègles. Voilà pour l'essentiel de l'actualité, c'est la fin de cette édition. Très bonne journée à tous.
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1: Bonjour à tous. L'annonce était envisagée, c'est désormais chose faite. Fabien Roussel se déclare officiellement candidat pour la présidentielle de 2027. Le patron des communistes l'a annoncé ce dimanche soir sur le plateau du 20h de TF1 après le vote des adhérents du PCF ce dimanche. Fabien Roussel se lance une deuxième fois dans la course à l'Élysée après 2022. La course à l'Élysée est bel et bien lancée d'après un récent sondage réalisé pour Le Parisien. Marine Le Pen et Édouard Philippe sont les favoris de l'élection présidentielle. La candidate du Rassemblement National arriverait très largement en tête du premier tour avec 34 à 36% des voix. Ségolène Royal se lance dans la course à la primaire à gauche. L'ancienne ministre annonçait ce soir avoir récolté les parrainages nécessaires pour y participer. Elle indique vouloir remettre de l'ordre et de la dignité dans la Maison France qui a été très abîmée ces dernières années. 6 autres candidats sont déclarés à la primaire, notamment Raphaël Glucksmann, Olivier Faure ou encore le député socialiste Philippe Brun. C'est une première, les émissaires américains Steve Witkoff et Jared Kushner étaient à Kiev aujourd'hui dans le cadre de discussions autour d'un plan de paix pour mettre un terme au conflit en Ukraine. Des pourparlers significatifs d'après Steve Witkoff qui annonce vouloir poursuivre les discussions aussi longtemps qu'il le faudra. L'émissaire américain appelle Moscou et Kiev à faire des compromis. De son côté, le président ukrainien Volodymyr Zelensky déclarait dans la journée ce dimanche que la guerre contre la Russie semblait devoir se poursuivre cet hiver. Dans l'actualité également, l'enquête se poursuit en Seine-Saint-Denis pour éclaircir les circonstances du drame. Une fuite de gaz aurait provoqué l'explosion.

d'un pavillon à Aubervilliers hier soir. Un enfant de 3 ans est mort et 7 autres personnes blessées, dont 2 grièvement. Une cellule psychologique a été mise en place par la mairie ce dimanche. Et puis en rugby, le Stade Toulousain démarre mal sa saison. Les Toulousains défaitent sur la pelouse du Stade Rochelet 30-27 en clôture de la première journée du top 14. Toulouse qui jouera son premier choc le week-end prochain face à Bordeaux-Bègles. Voilà pour l'essentiel de l'actualité, c'est la fin de cette édition. Très bonne journée à tous.

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1: Bon lundi, bon réveil, il est 6h.
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1: C'est parti pour le premier réveil de cette nouvelle semaine sur Jordan FM. Soyez les bienvenus. Voici tout de suite le point sur les informations. Le point sur les informations de ce lundi avec Sophie Fritsch. Bonjour.
2: Bonjour Sylvain, bonjour à tous. La colère monte chez les agriculteurs du Cantal après l'annonce du plan d'urgence sécheresse. Vendredi soir à Aurillac, les jeunes agriculteurs et la FDSEA du département ont dénoncé des aides insuffisantes et déversé des déchets agricoles devant la préfecture et la DDT. Les éleveurs devront attendre novembre pour connaître leurs pertes fourragères évaluées par satellite, une méthode jugée peu fiable par les syndicats. La Chambre d'agriculture estime les pertes à 50% sur les prairies et 60% sur le maïs. Les syndicats envisage d'autres manifestations si le gouvernement ne revoit pas ses annonces. À s'insérer dans le Lot, l'abattoir multi-espèces de Coval d'Or veut relancer son activité. Après une réorganisation et la modernisation de ses installations, l'établissement cherche à accueillir de nouveaux éleveurs et à augmenter les volumes de bovins, ovins et porcins. Une rencontre professionnelle est prévue mercredi prochain, le 16 septembre, de 14h à 17h sur place. Éleveurs, clients, anciens et nouveaux et partenaires pourront visiter les installations, rencontrer les équipes et découvrir la nouvelle stratégie de l'abattoir lotois. Les professionnels doivent s'inscrire par mail à abattoir.sincere@orange.fr. Le festival Hibernaroc revient dans le Cantal du 2 février au 13 mars 2027. Trois premiers noms ont été annoncés. Gauvin Serre le 2 février au théâtre municipal d'Aurillac, Pony Pony Run Run le 20 février à Champs-sur-Tarentaine Marchal et Dynamic Shakers le 6 mars à Cassagnouz. La programmation complète sera dévoilée le 15 décembre prochain, date à laquelle ouvrira également la billetterie en ligne. On termine avec le volet sportif et pour la deuxième journée du championnat de Pro D2 vendredi, le Stade Aurillacois a largement gagné face à Dax sur le score de 65 à 35. Le CA Brive l'a également emporté 14-37 à Agen. Notez que le club corrézien a trouvé un joker médical pour renforcer sa première ligne avec l'arrivée de John-Henry Finchman, pilier droit sud-africain de 27 ans en provenance de Béziers. On termine avec le foot en Régional 1. Aurillac a perdu 2-1 à Villars. On poursuit ce Jardin Info avec l'actualité en France et dans le monde. Bonjour Emmanuel Lafond.
3: Bonjour à tous. L'annonce était envisagée, c'est désormais chose faite. Fabien Roussel se déclare officiellement candidat pour la présidentielle de 2027. Le patron des communistes l'a annoncé ce dimanche soir sur le plateau du 20h de TF1 après le vote des adhérents du PCF ce dimanche. Fabien Roussel se lance une deuxième fois dans la course à l'Élysée après 2022. La course à l'Élysée est bel et bien lancée d'après un récent sondage réalisé pour Le Parisien. Marine Le Pen et Édouard Philippe sont les favoris de l'élection présidentielle. La candidate du Rassemblement National arriverait très largement en tête du premier tour avec 34 à 36% des voix. Ségolène Royal se lance dans la course à la primaire à gauche. L'ancienne ministre annonçait ce soir avoir récolté les parrainages nécessaires pour y participer. Elle indique vouloir remettre de l'ordre et de la dignité dans la Maison France qui a été très abîmée ces dernières années. Six autres candidats sont déclarés à la primaire, notamment Raphaël Glucksmann, Olivier Faure ou encore le député socialiste Philippe Brun. C'est une première, les émissaires américains Steve Witkoff et Jared Kushner étaient à Kiev aujourd'hui dans le cadre de discussions autour d'un plan de paix pour mettre un terme au conflit en Ukraine. Des pourparlers significatifs d'après Steve Witkoff qui annonce vouloir poursuivre les discussions aussi longtemps qu'il le faudra. L'émissaire américain appelle Moscou et Kiev à faire des compromis. De son côté, le président ukrainien Volodymyr Zelensky déclarait dans la journée ce dimanche que la guerre contre la Russie semblait devoir se poursuivre cet hiver. Dans l'actualité également, l'enquête se poursuit en Seine-Saint-Denis pour éclaircir les circonstances du drame. Une fuite de gaz aurait provoqué l'explosion d'un pavillon à Aubervilliers hier soir. Un enfant de 3 ans est mort et 7 autres personnes blessées, dont 2 grièvement. Une cellule psychologique a été mise en place par la mairie ce dimanche. Et puis en rugby, le Stade Toulousain démarre mal sa saison. Les Toulousains défaient sur la pelouse du Stade Rochelet 30 à 27 en clôture de la première journée du top 14. Toulouse qui jouera son premier choc le week-end prochain face à Bordeaux-Bègles. Voilà pour l'essentiel de l'actualité, c'est la fin de cette édition. Très bonne journée à tous.
2: Merci beaucoup Emmanuel. Et côté ciel, quelques passages voilés persistent aujourd'hui, mais les rayons de soleil l'emportent, l'ambiance est calme et lumineuse. Nos températures affichent de 20 à 24 degrés ce matin et de 29 à 33 degrés cet après-midi. Du côté des courses, direction l'hippodrome de Craon, 16 chevaux vont prendre le départ du quintet tout à l'heure vers 13h55. Jordan FM vous conseille de jouer sur les 14, 13, 16, 3, 10, 8, 5 et 9. Les 14, 13, 16, 3, 10, 8, 5 et 9.
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0: Allez, c'est parti pour les matinales sur Jordan FM. Parti pour une nouvelle journée, pour une nouvelle semaine. On est content de vous retrouver, on espère que vous avez passé un bon week-end. Bonjour à Charlotte qui m'accompagne, bonjour.
2: Bonjour à Sylvain qui est avec moi, bonjour.
0: Tu as passé un bon week-end?
2: Très bon week-end, ouais. Je suis encore allée vers la mer.
0: Quoi?
2: Ouais.
0: Sérieuse, là?
2: J'ai fait des bornes et des bornes, mais je voulais en profiter une petite dernière fois, tu vois, donc...
0: D'accord.
2: Donc oui, j'ai passé un bon week-end, et toi?
0: Moi, comme prévu, finalement, tu m'avais refilé un microbe que j'ai toujours d'ailleurs, donc un week-end où j'ai pas été très productif et efficace.
2: Oh, c'est de ma faute, ça y est, on trouve des excuses. Ah,
0: j'étais à deux doigts d'appeler le 15 et d'aller aux urgences, hein, je te le dis.
2: À ce point-là?
0: Ouais, pour mon rhume, bah oui.
2: Non, bah, ça m'étonne pas de toi, ça, dis donc.
0: Bon, par contre, mon bilan carbone est bien meilleur que le tien, si j'ai bien compris, puisque tu es allé donc au bord de la mer. Tu n'es pas raisonnable.
2: Oui, mais ça, moi, ton bilan carbone est mieux, pour une fois. Parce que d'habitude...
0: Non, t'es jamais raisonnable. T'as toujours un bilan carbone moisi.
2: En fait, bon, c'est vrai, mais quand même.
0: Nouvelle semaine sur Jordan FM, on parlera tout à l'heure des agités du local, on parlera du café du parc, on parlera également de la fête de la rando, ou encore d'une expo pompier aux archives départementales à Tulle. C'est au programme des prochaines minutes. On va aussi retrouver Louane dans un instant, ce sera avec Donne-moi ton cœur sur Jordan FM. Bon lundi et bon réveil.
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1: Quelques passages voilés persistent aujourd'hui. Les rayons de soleil sont également de la partie et l'ambiance est calme et majoritairement lumineuse ce lundi. Du côté de notre mercure, comptez de 20 à 24 degrés au meilleur de la matinée. Nos maximales seront comprises entre 29 et 33 degrés cet après-midi. 29 à Pierrefort, 31 degrés pour Aurillac, 33 pour Boissé. Le reste de la semaine s'annonce encore beau. Le soleil s'installe sur les cartes des prévisions. Quelques passages pluvieux, peu intenses et localisés sont pour le moment annoncés vendredi.
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0: Shake Your Booty, c'était Casey and the Sunshine Band.
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0: Et on prend la direction de Tulle ce matin sur Jordan FM. À Tulle, il y a les archives départementales de la Corrèze qui accueillent une exposition temporaire qui est dédiée à l'histoire des soldats du feu. Cette expo s'intitule « Sapeurs-pompiers de la Corrèze, courage et dévouement ». Un événement qui retrace l'évolution de ces professionnels et de ces volontaires depuis les premières chaînes humaines et les pompes à bras du XVIIIe siècle jusqu'aux interventions contemporaines face aux crises sanitaires ou même aux dérèglements climatiques.
2: Proposé jusqu'au 31 décembre, l'entrée est libre et gratuite aux horaires d'ouverture des archives. Pour prolonger la visite, un catalogue d'exposition est également dispo sur place au tarif de 19 euros.
0: Vous retrouvez tous les détails pratiques sur le site internet archive.corrèze.fr. Archive, ça s'écrit au pluriel en plus. .corrèze.fr. Bon lundi, bon réveil, bon courage pour la reprise. Dans un instant, l'horoscope avec Camille et l'info de retour à 6h30.

0: Bienvenue dans les matinales pour ce matin sur Jordan FM. On jette justement un petit coup d'œil aux étoiles pour vous. Voici votre horoscope sur Jordan FM.
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2: Bonjour à tous, on commence votre horoscope de ce lundi 7 septembre par les béliers. Vous avez la pêche et votre vie relationnelle se teinte de couleurs chatoyantes. Taureau, vous êtes très motivé, vous multipliez les initiatives. Vous avez 15 idées à la seconde, vous réagissez très positivement. Gémeaux, les rapports humains sont conviviaux et vos interlocuteurs sont faciles à convaincre. Cancer, tous les voyants sont au vert pour aller confiant vers des relations épanouissantes. Lion, un événement concernant votre lieu de travail pourrait retenir votre attention et celle de vos collègues. Vierge, vous êtes plus détendu et entretenez vos relations en de sympathiques échanges. Balance, le changement ne vous fait pas peur, mais vous le recherchez. Ce goût de variété peut induire un manque de stabilité. Scorpion, vous trouvez les complices avec qui partager vos convictions et votre vision de l'amour. Sagittaire, vous sentez un besoin d'expansion salutaire, suivez le fil ténu de vos ressentis en toute confiance et sans complexe. Capricorne, retroussez vos manches, vous ne le regretterez pas, votre efficacité est là, il reste à contrôler votre impulsivité. Verseau, vous canaliserez vos énergies dans des directions fécondes, pensez toutefois à faire une pause. Et enfin les poissons, c'est dans le calme et la retenue que vous agirez au mieux de vos intérêts personnels. Je vous souhaite à tous une très belle journée.
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0: On va lancer la roue des quiz dans un instant pour ce lundi matin. On va surtout refaire tout de suite un point sur les informations du jour. Toute l'information de ce lundi en compagnie de Sophie Fritsch. Bonjour.
2: Bonjour Sylvain, bonjour à tous. À Sensac-Vénazès, Yvain Rouchot a démissionné de son poste de maire 6 mois seulement après son élection. À 27 ans, il était le plus jeune maire du Cantal. L'enseignant et entrepreneur évoque des divergences au sein du conseil municipal et une rupture de confiance au sein de l'équipe. Il estime que sa conception stricte du droit était devenue difficilement compatible avec le fonctionnement de la municipalité. Yvain Rouchot dit partir sans amertume pour préserver sa bienveillance et se consacrer à ses activités professionnelles et à sa famille. Demain, le conseil municipal devra donc élire un nouveau maire. À Saint-Céré dans le Lot, l'abattoir multi-espèces de Coval d'Or veut relancer son activité. Après une réorganisation et la modernisation de ses installations, l'établissement cherche à accueillir de nouveaux éleveurs et à augmenter les volumes de bovins, ovins et porcins. Une rencontre professionnelle est prévue mercredi prochain, le 16 septembre, de 14h à 17h sur place. Éleveurs, clients, anciens et nouveaux et partenaires pourront visiter les installations, rencontrer les équipes et découvrir la nouvelle stratégie de l'abattoir lotois. Les professionnels doivent s'inscrire par mail à abattoir.saint-céré@orange.fr. Le festival Hibernaroc revient dans le Cantal du 2 février au 13 mars 2027. 3 premiers noms ont été annoncés. Gauvin Serre le 2 février au Théâtre Municipal d'Aurillac, Pony Pony Run Run le 20 février à Champs-sur-Tarentaine Marchal et Dynamic Shakers le 6 mars à Cassa News. La programmation complète sera dévoilée le 15 décembre prochain, date à laquelle ouvrira également la billetterie en ligne. On termine avec le volet sportif et pour la deuxième journée du championnat de Pro D2, vendredi, le Stade Aurillacois a largement gagné face à Dax sur le score de 65 à 35. Le CA Brive l'a également emporté 14-37 à Agen. Notez que le club corrézien a trouvé un joker médical pour renforcer sa première ligne avec l'arrivée de John-Henry Finchman, pilier droit sud-africain de 27 ans en provenance de Béziers. On termine avec le foot en Régional 1. Aurillac a perdu 2-1 à Villars. On poursuit ce Jardin d'Info avec l'actualité en France et dans le monde. Bonjour Emmanuel Lafont.
3: Bonjour à tous. L'annonce était envisagée, c'est désormais chose faite. Fabien Roussel se déclare officiellement candidat pour la présidentielle de 2027. Le patron des communistes l'a annoncé ce dimanche soir sur le plateau du 20h de TF1 après le vote des adhérents du PCF ce dimanche.

0: Fabien Roussel se lance une deuxième fois dans la course à l'Élysée après 2022. La course à l'Élysée est bel et bien lancée d'après un récent sondage réalisé pour Le Parisien. Marine Le Pen et Édouard Philippe sont les favoris de l'élection présidentielle. La candidate du Rassemblement National arriverait très largement en tête du premier tour avec 34 à 36% des voix. Ségolène Royal se lance dans la course à la primaire à gauche. L'ancienne ministre annonçait ce soir avoir récolté les parrainages nécessaires pour y participer. Elle indique vouloir remettre de l'ordre et de la dignité dans la Maison France qui a été très abîmée ces dernières années. 6 autres candidats sont déclarés à la primaire, notamment Raphaël Glucksmann, Olivier Faure ou encore le député socialiste Philippe Brun. C'est une première, les émissaires américains Steve Witkoff et Jared Kushner étaient à Kiev aujourd'hui dans le cadre de discussions autour d'un plan de paix pour mettre un terme au conflit en Ukraine. Des pourparlers significatifs d'après Steve Witkoff qui annonce vouloir poursuivre les discussions aussi longtemps qu'il le faudra. L'émissaire américain appelle Moscou et Kiev à faire des compromis. De son côté, le président ukrainien Volodymyr Zelensky déclarait dans la journée ce dimanche que la guerre contre la Russie semblait devoir se poursuivre cet hiver. Dans l'actualité également, l'enquête se poursuit en Seine-Saint-Denis pour éclaircir les circonstances du drame. Une fuite de gaz aurait provoqué l'explosion d'un pavillon à Aubervilliers hier soir. Un enfant de 3 ans est mort et 7 autres personnes blessées, dont 2 grièvement. Une cellule psychologique a été mise en place par la mairie ce dimanche. Et puis en rugby, le Stade Toulousain démarre mal sa saison. Les Toulousains défaient sur la pelouse du Stade Rochelet 30 à 27 en clôture de la première journée du top 14. Toulouse qui jouera son premier choc le week-end prochain face à Bordeaux-Bègle. Voilà pour l'essentiel de l'actualité, c'est la fin de cette édition. Très bonne journée à tous.
1: Merci beaucoup Emmanuel. Et côté ciel, quelques passages voilés persistent aujourd'hui, mais les rayons de soleil l'emportent, l'ambiance est calme et lumineuse. Nos températures affichent de 20 à 24 degrés ce matin et de 29 à 33 degrés cet après-midi. Du côté des courses, direction l'hippodrome de Craon, 16 chevaux vont prendre le départ du quintet tout à l'heure vers 13h55. Jordan FM vous conseille de jouer sur les 14, 13, 16, 3, 10, 8, 5 et 9. Les 14, 13, 16, 3, 10, 8, 5 et 9.
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0: On vous souhaite un excellent réveil. C'est lundi, nous sommes le 7 septembre. Quelle météo pour aujourd'hui? Comment s'habiller? Réponse dans un instant après notre roue des quiz.
2: Boulot de star. On va parler de célébrités qui faisaient un petit boulot avant d'être des célébrités, quoi.
0: Ok, très bien. Je pense qu'on va avoir des surprises. 5 questions. Voici la première.
2: Nicole Kidman, elle était assistante dentaire ou masseuse-thérapeute?
0: Oh, je dirais assistante dentaire.
2: Masseuse-thérapeute.
0: Sérieux?
2: Ouais, il y en a qui se sont fait masser par Nicole Kidman. Pas mal quand même, hein?
0: Ouais, ça c'est le genre de truc dont tu te vantes normalement maintenant en soirée.
2: C'est clair.
0: Parce que c'est plus possible.
2: Barack Obama était glacier ou boulanger?
0: Barack Obama, oh, il était glacier.
2: Il était glacier à Hawaï. Pas mal, hein?
0: Incroyable.
2: Pareil, il y en a qui se sont fait servir une boule vanille, s'il vous plaît, par Barack Obama. Voilà.
0: C'est fou.
2: Juste top. Jennifer Aniston, est-ce qu'elle était serveuse ou vendeuse dans un magasin?
0: Elle était vendeuse dans un magasin.
2: Non, serveuse. Ça lui a servi, hein, d'ailleurs, dans Friends.
0: Bah oui, dans Friends, dans le Central Perk.
2: Bien sûr. Julia Roberts, est-ce qu'elle était vendeuse ou alors elle était esthéticienne?
0: Julia Roberts a été vendeuse.
2: Ouais, de chaussures, de pizza aussi, les deux, hein, finalement.
0: Incroyable, c'est pareil, ça aussi, t'imagines.
2: Il a servi dans Pretty Woman.
0: Il y a des gars, ils sont allés commander des pizzas et ils ont été servis par Julia Roberts.
2: C'est ouf quand même, hein.
0: Incroyable.
2: Bah ouais, comme quoi, hein.
0: Deux bonnes et deux mauvaises réponses, tout va donc se jouer maintenant.
2: Eva Mendes, elle était caissière d'une pizzeria ou femme de ménage?
0: Eva Mendes a été femme de ménage, je pense.
2: Non, caissière d'une pizzeria.
0: Oh!
2: C'est perdu pour aujourd'hui.
0: Rendez-vous avec la météo, ça c'est dans la suite des matinales Jordan FM. Et puis on retrouvera Kenji Girac pour le retour de la musique. Ce sera avec Oublié. Bon réveil.
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2: Quelques passages voilés persistent aujourd'hui. Les rayons de soleil sont également de la partie et l'ambiance est calme et majoritairement lumineuse ce lundi. Du côté de notre mercure, comptez de 20 à 24 degrés au meilleur de la matinée. Nos maximales seront comprises entre 29 et 33 degrés cet après-midi. 29 à Murat, 31 degrés pour Jussac, 33 pour Mors. Le reste de la semaine s'annonce encore beau. Le soleil s'installe sur les cartes des prévisions. Quelques passages pluvieux, peu intenses et localisés sont pour le moment annoncés vendredi.
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0: Bienvenue, il y en a qui viennent de nous rejoindre tout juste là. Bienvenue, c'est une nouvelle semaine que vous commencez dans les matinales, dans le Cantal, la Corrèze et le Lot. Aujourd'hui, on va parler du parc naturel régional des volcans d'Auvergne qui organise jeudi 17 septembre un nouveau bistrot du parc à Marcenat consacré aux conséquences du changement climatique sur les milieux aquatiques. Une rencontre qui va permettre de mieux comprendre les évolutions attendues pour les rivières, les zones humides et aussi pour les ressources en eau du territoire.
2: Plusieurs spécialistes et acteurs locaux viendront présenter leurs travaux et leur expérience. Le géographe Frédéric Serre présentera notamment les résultats d'une étude sur l'évolution du climat dans le territoire du parc. L'hydrogéologue Alexandre Poirot évoquera les conséquences possibles de ces changements sur les milieux aquatiques. Les participants pourront également découvrir les actions engagées pour préserver la rivière du Bonjon et les travaux de restauration et de gestion menés localement. Cette rencontre est ouverte à tous de 18h à 20h à l'hôtel de la Poste de Marcenat.
0: L'entrée sera libre, il y a même un apéritif qui sera offert par le parc. Un dîner sera également possible sur place, sur réservation, et c'est pour ça qu'on va vous donner ce numéro de téléphone. C'est pour que vous puissiez réserver au 04 71 69 28 23. Le 04 71 69 28 23. Qu'est-ce qu'on va regarder ce soir à la télé? La réponse, ce sera dans les prochaines minutes. Tout à l'heure, nous aurons aussi notre Quoi donc, le premier rendez-vous de cette semaine. Et là, c'est la musique. Voici Taylor Swift, The Fate of Ophelia sur Jordan FM.

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2: Bonjour, une petite sélection télé pour votre soirée du lundi 7 septembre. Sur TF1, la cible, série avec Thomas Sisley et Fovoto. Hugo est un garde du corps qui traverse un divorce compliqué. Le jour où il vient fêter l'anniversaire de son fils, son ex-femme et ses deux enfants sont kidnappés. Sur France 2, Le Rouge et le Noir, série avec Victor Belmondo. Sur France 3, Commissaire Dupin, série policière. Sur W9, Kingsman, service secret, film avec Colin Firth. Kingsman, l'élite du renseignement britannique, est à la recherche de 109 pour recruter leur nouvel agent secret. Elle doit faire subir un entraînement de haut vol à de jeunes privilégiés aspirant au job rêvé. Sur France 4, Les Trésors du Paris Haussmannien, documentaire. Sur France 5, Thalassa, Aventures Extrêmes, magazine sur le thème Philippines, île au trésor. Dans l'archipel des Philippines, chacune des 7500 îles raconte une histoire. Et puis sur M6, L'amour est dans le pré, la suite de l'émission présentée par Karine Lemarchand. Très belle soirée télé à tous.
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1: Et c'est lundi aujourd'hui, bon courage pour cette nouvelle semaine qui démarre dans un instant notre quoi donc, et tout de suite le point sur les informations. Et l'info de ce lundi, c'est avec Sophie Fritsch, bonjour.
2: Bonjour Sylvain, bonjour à tous. La colère monte chez les agriculteurs du Cantal après l'annonce du plan d'urgence sécheresse. Vendredi soir à Aurillac, les jeunes agriculteurs et la FDSEA du département ont dénoncé des aides insuffisantes et déversé des déchets agricoles devant la préfecture et la DDT. Les éleveurs devront attendre novembre pour connaître leurs pertes fourragères évaluées par satellite, une méthode jugée peu fiable par les syndicats. La Chambre d'agriculture estime les pertes à 50% sur les prairies et 60% sur le maïs. Les syndicats envisagent d'autres manifestations si le gouvernement ne revoit pas ses annonces. À s'insérer dans le Lot, l'abattoir multi-espèces de Coval d'Or veut relancer son activité. Après une réorganisation et la modernisation de ses installations, l'établissement cherche à accueillir de nouveaux éleveurs et à augmenter les volumes de bovins, ovins et porcins. Une rencontre professionnelle est prévue mercredi prochain, le 16 septembre, de 14h à 17h sur place. Éleveurs, clients, anciens et nouveaux et partenaires pourront visiter les installations, rencontrer les équipes et découvrir la nouvelle stratégie de l'abattoir lotois. Les professionnels doivent s'inscrire par mail à abattoir.sincere@orange.fr. Le festival Hibernian Rock revient dans le Cantal du 2 février au 13 mars 2027. Trois premiers noms ont été annoncés. Gauvin Serre le 2 février au théâtre municipal d'Aurillac, Pony Pony Run Run le 20 février à Champs-sur-Tarentaine Marchal et Dynamic Shakers le 6 mars à Cassagnouz. La programmation complète sera dévoilée le 15 décembre prochain, date à laquelle ouvrira également la billetterie en ligne. On termine avec le volet sportif et pour la deuxième journée du championnat de Pro D2, vendredi, le Stade Aurillacois a largement gagné face à Dax sur le score de 65 à 35. Le CA Brive l'a également emporté, 14-37 à Agen. Notez que le club corrézien a trouvé un joker médical pour renforcer sa première ligne avec l'arrivée de John-Henry Finchman, pilier droit sud-africain de 27 ans en provenance de Béziers. On termine avec le foot en Régional 1, Aurillac a perdu 2-1 à Villars. On poursuit ce Jardin d'info avec l'actualité en France et dans le monde. Bonjour Emmanuel Lafont.
3: Bonjour à tous. Un camouflé pour le chancelier conservateur Friedrich Merz. Le parti d'extrême droite alternatif pour l'Allemagne a très largement remporté les élections régionales hier en Saxe-Anhalt, une première depuis 1945 dans le pays. L'AFD s'est félicité d'avoir écrit l'histoire après sa nette victoire. En revanche, selon les premiers résultats, il manquerait quelques voix à la droite radicale pour obtenir une majorité absolue. Volodymyr Zelensky, pas très confiant après sa rencontre avec les émissaires américains. Le président ukrainien estime que la guerre va se poursuivre jusqu'à l'hiver prochain. De son côté, Steve Witkoff considère que les pourparlers avec Kiev ont été significatifs et se poursuivront aussi longtemps qu'il le faudra. Retour en France avec Fabien Roussel qui se lance dans la course à l'Élysée. Le maire communiste de Saint-Amand-les-Eaux et ancien député du Nord a officialisé sa candidature hier soir aux 20h de TF1. Un choix largement réfléchi pour le secrétaire national du PCF qui dit porter un projet de rupture. Tout le gratin du cinéma mondial se retrouve aujourd'hui dans les Alpes-Maritimes. Le tout premier Sommet Lumière, co-présidé par Emmanuel Macron et son homologue sud-coréen, est organisé à Saint-Paul-de-Vence. Un rendez-vous pour répondre aux différentes problématiques qui impactent le secteur, comme l'arrivée de l'IA ou encore le développement des plateformes. Un début de semaine avec des températures encore très élevées dans le sud de la France. 6 départements restent en vigilance orange canicule ce matin, de l'Aude jusqu'au Vaucluse. On pourrait encore avoir jusqu'à 39 degrés par endroit. Un mot de foot et l'OM qui n'avance plus en Ligue 1. Les Marseillais se sont inclinés 3-2 hier soir à domicile contre le Paris FC en clôture de la troisième journée. Deuxième défaite de suite pour les joueurs de Bruno Genesio. C'est Monaco qui est en tête du classement ce matin, seule équipe avec 9 points. Et puis pour sa dernière édition, le The Event a pulvérisé ses records. Près de 33 millions d'euros ont été récoltés ce week-end lors de ce marathon caritatif organisé par des streamers. Très bon début de journée à tous.
2: Merci beaucoup Emmanuel. Et côté ciel, quelques passages voilés persistent aujourd'hui, mais les rayons de soleil l'emportent, l'ambiance est calme et lumineuse. Nos températures affichent de 20 à 24 degrés ce matin et de 29 à 33 degrés cet après-midi. Du côté des courses, direction l'hippodrome de Craon, 16 chevaux vont prendre le départ du quintet tout à l'heure vers 13h55. Jordan FM vous conseille de jouer sur les 14, 13, 16, 3, 10, 8, 5 et 9. Les 14, 13, 16, 3, 10, 8, 5 et 9.
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0: bienvenue dans les matinales.
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0: Et ça, c'est un rendez-vous que vous attendiez avec impatience. Vous l'avez entendu tout le week-end et il est de retour pour cette nouvelle semaine. C'est notre quoi donc. Dans ce rendez-vous, Charlotte a préparé une question qu'elle va poser tout de suite. Et ensuite, ce sera à vous d'essayer de trouver la bonne réponse. Charlotte, allons-y pour le quoi donc.
2: Le petit de cet animal s'appelle le Joey. Le petit de cet animal, mais l'animal, c'est quoi donc?
0: Allez-y pour vos propositions. Soit vous êtes vraiment calé en animaux et vous avez la réponse, soit vous avez envie de nous faire part de votre petite pensée du jour. Allez-y, on attend vos messages. Charlotte, redonne-nous le quoi donc.
2: Le petit de cet animal s'appelle le Joey. Mais cet animal, c'est quoi donc?
0: On vous attend maintenant sur la page Facebook Jordan FM. C'est ici que vous faites vos propositions de réponses pour les prochaines minutes. Et la bonne réponse, on la découvrira après les infos de 7h30. Dans un instant, Gwen Stefani Akon avec The Sweet Escape. Et puis on parlera aussi de rendez-vous avec les inscriptions pour les agités du local dans la suite de nos infos pratiques.
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1: Quelques passages voilés persistent aujourd'hui. Les rayons de soleil sont également de la partie et l'ambiance est calme et majoritairement lumineuse ce lundi. Du côté de notre mercure, comptez de 20 à 24 degrés au meilleur de la matinée. Nos maximales seront comprises entre 29 et 33 degrés cet après-midi. 29 à Pierrefort, 31 degrés pour Aurillac, 33 pour Boissé. Le reste de la semaine s'annonce encore beau. Le soleil s'installe sur les cartes des prévisions. Quelques passages pluvieux, peu intenses et localisés sont pour le moment annoncés vendredi.
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0: Dans le Cantal, la Corrèze et le Lot. D'ici, c'est Théodora.
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0: Bon réveil, on espère que c'est pas difficile. C'est lundi, bon, bah, normalement vous êtes reposé. Si vous avez travaillé ce week-end, peut-être qu'aujourd'hui c'est une journée de repos pour prendre le temps à la maison. Aujourd'hui, nous on va parler des candidatures qui sont ouvertes pour la 7e édition des Agités du Local, organisée par le Conseil départemental du Cantal dans le cadre d'Hibernaroc. Deux artistes ou groupes seront sélectionnés pour se produire sur scène le samedi 6 février prochain, 2027, à Nocelles, avec 30 minutes de concert chacun.
2: Le dispositif prévoit aussi un accompagnement personnalisé avant le concert, avec 3 journées consacrées à l'accompagnement artistique, à la technique et au son, ainsi qu'à la préparation vocale et scénique. Une petite nouveauté cette année, la SACEM s'associe à l'événement. Un temps d'échange avec des professionnels du secteur sera notamment proposé aux artistes pour leur donner davantage de visibilité.
0: Et les projets doivent être portés par les artistes installés dans le Cantal ou qui ont un lien fort avec le département. Et puis proposer uniquement des créations originales. Toutes les esthétiques musicales sont acceptées. Vous avez un formulaire qui est disponible en ligne sur le site cantal.fr et les candidatures sont ouvertes jusqu'au 30 septembre prochain, donc pour les Agités du Local. Vous restez avec nous sur Jordan FM, on aura tout à l'heure la réponse à notre quoi donc du jour. Le petit de cet animal s'appelle le Joey. Cet animal, c'est quoi donc? Vous nous écrivez sur la page Facebook Jordan FM et nous on écoute Benson Boone pour ce lundi matin. 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

0: comme ça qu'on démarre la journée sur Jordan FM. Avant de repartir en musique, votre avenir se dévoile ce matin. Place à l'horoscope sur Jordan FM.
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2: Bonjour à tous, on commence votre horoscope de ce lundi 7 septembre par les béliers. Vous avez la pêche et votre vie relationnelle se teinte de couleurs chatoyantes. Taureau, vous êtes très motivé, vous multipliez les initiatives. Vous avez 15 idées à la seconde, vous réagissez très positivement. Gémeaux, les rapports humains sont conviviaux et vos interlocuteurs sont faciles à convaincre. Cancer, tous les voyants sont au vert pour aller confiant vers des relations épanouissantes. Lion, un événement concernant votre lieu de travail pourrait retenir votre attention et celle de vos collègues. Vierge, vous êtes plus détendu et entretenez vos relations en de sympathiques échanges. Balance, le changement ne vous fait pas peur, mais vous le recherchez. Ce goût de variété peut induire un manque de stabilité. Scorpion, vous trouvez les complices avec qui partager vos convictions et votre vision de l'amour. Sagittaire, vous sentez un besoin d'expansion salutaire, suivez le fil ténu de vos ressentis en toute confiance et sans complexe. Capricorne, retroussez vos manches, vous ne le regretterez pas, votre efficacité est là, il reste à contrôler votre impulsivité. Verseau, vous canaliserez vos énergies dans des directions fécondes, pensez toutefois à faire une pause. Et enfin les poissons, c'est dans le calme et la retenue que vous agirez au mieux de vos intérêts personnels. Je vous souhaite à tous une très belle journée.
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0: Bon lundi à tous, il est 7h30, la réponse à notre quoi donc du jour dans un instant et ce sera juste après les informations. L'info de ce premier jour de la semaine, c'est avec Sophie Fritsch. Bonjour Sophie.
2: Bonjour Sylvain, bonjour à tous. À Sansac-Vénazès, Yvain Rouchot a démissionné de son poste de maire 6 mois seulement après son élection. À 27 ans, il était le plus jeune maire du Cantal. L'enseignant et entrepreneur évoque des divergences au sein du conseil municipal et une rupture de confiance au sein de l'équipe. Il estime que sa conception stricte du droit était devenue difficilement compatible avec le fonctionnement de la municipalité. Yvain Rouchot dit partir sans amertume pour préserver sa bienveillance et se consacrer à ses activités professionnelles et à sa famille. Demain, le conseil municipal devra donc élire un nouveau maire. À s'insérer dans le Lot, l'abattoir multi-espèces de Coval d'Or veut relancer son activité. Après une réorganisation et la modernisation de ses installations, l'établissement cherche à accueillir de nouveaux éleveurs et à augmenter les volumes de bovins, ovins et porcins. Une rencontre professionnelle est prévue mercredi prochain, le 16 septembre, de 14h à 17h sur place. Éleveurs, clients, anciens et nouveaux et partenaires pourront visiter les installations, rencontrer les équipes et découvrir la nouvelle stratégie de l'abattoir lotois. Les professionnels doivent s'inscrire par mail à abattoir.sincere@orange.fr. Le festival Hibernat Rock revient dans le Cantal du 2 février au 13 mars 2027. 3 premiers noms ont été annoncés. Gauvin Serre le 2 février au Théâtre Municipal d'Aurillac, Pony Pony Run Run le 20 février à Champs-sur-Tarentaine Marchal et Dynamic Shakers le 6 mars à Cassa News. La programmation complète sera dévoilée le 15 décembre prochain, date à laquelle ouvrira également la billetterie en ligne. On termine avec le volet sportif et pour la deuxième journée du championnat de Pro D2, vendredi, le Stade Aurillacois a largement gagné face à Dax sur le score de 65 à 35. Le CA Brive l'a également emporté, 14-37 à Agen. Notez que le club corrézien a trouvé un joker médical pour renforcer sa première ligne avec l'arrivée de John-Henry Finchman, pilier droit sud-africain de 27 ans en provenance de Béziers. On termine avec le foot en Régional 1, Aurillac a perdu 2-1 à Villars. On poursuit ce jardin d'infos avec l'actualité en France et dans le monde. Bonjour Emmanuel Lafond.
3: Bonjour à tous. Un camouflet pour le chancelier conservateur Friedrich Merz. Le parti d'extrême droite alternative pour l'Allemagne a très largement remporté les élections régionales hier en Saxe-Anhalt, une première depuis 1945 dans le pays. L'AFD s'est félicité d'avoir écrit l'histoire après sa nette victoire. En revanche, selon les premiers résultats, il manquerait quelques voix à la droite radicale pour obtenir une majorité absolue. Volodymyr Zelensky, pas très confiant après sa rencontre avec les émissaires américains. Le président ukrainien estime que la guerre va se poursuivre jusqu'à l'hiver prochain. De son côté, Steve Witkoff considère que les pourparlers avec Kiev ont été significatifs et se poursuivront aussi longtemps qu'il le faudra. Retour en France avec Fabien Roussel qui se lance dans la course à l'Élysée. Le maire communiste de Saint-Amand-les-Eaux et ancien député du Nord a officialisé sa candidature hier soir aux 20h de TF1. Un choix largement réfléchi pour le secrétaire national du PCF qui dit porter un projet de rupture. Tout le gratin du cinéma mondial se retrouve aujourd'hui dans les Alpes-Maritimes. Le tout premier Sommet Lumière, co-présidé par Emmanuel Macron et son homologue sud-coréen, est organisé à Saint-Paul-de-Vence. Un rendez-vous pour répondre aux différentes problématiques qui impactent le secteur, comme l'arrivée de l'IA ou encore le développement des plateformes. Un début de semaine avec des températures encore très élevées dans le sud de la France. 6 départements restent en vigilance orange canicule ce matin, de l'Aude jusqu'au Vaucluse. On pourrait encore avoir jusqu'à 39 degrés par endroit. Un mot de foot et l'OM qui n'avance plus en Ligue 1. Les Marseillais se sont inclinés 3-2 hier soir à domicile contre le Paris FC en clôture de la 3e journée. 2e défaite de suite pour les joueurs de

0: Bruno Genesio. C'est Monaco qui est en tête du classement ce matin, seule équipe avec 9 points. Et puis pour sa dernière édition, le The Event a pulvérisé ses records. Près de 33 millions d'euros ont été récoltés ce week-end lors de ce marathon caritatif organisé par des streamers. Très bon début de journée à tous.
1: Merci beaucoup Emmanuel. Et côté ciel, quelques passages voilés persistent aujourd'hui, mais les rayons de soleil l'emportent, l'ambiance est calme et lumineuse. Nos températures affichent de 20 à 24 degrés ce matin et de 29 à 33 degrés cet après-midi. Du côté des courses, direction l'hippodrome de Craon, 16 chevaux vont prendre le départ du quintet tout à l'heure vers 13h55. Jordan FM vous conseille de jouer sur les 14, 13, 16, 3, 10, 8, 5 et 9. Les 14, 13, 16, 3, 10, 8, 5 et 9.
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0: Me Away, c'était Mike Demero.
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0: Et on retrouve tout de suite notre quoi donc. Tout à l'heure, c'était la partie question. Maintenant, ce sera la partie réponse. Vos réponses en particulier. Mais avant d'avoir des réponses, bah c'est bien de se remettre dans le bain. Si vous l'avez manqué, ce quoi donc tout à l'heure, on cherche un animal aujourd'hui.
2: Oui, le bébé de cet animal s'appelle le Joey. Mais cet animal, c'est quoi donc?
0: On a Léa qui nous propose l'ornithorynque.
2: Non.
0: Daniel nous dit le lynx.
2: Non plus.
0: Maxence propose le petit du gnou.
2: Non, c'est pas ça.
0: Isabelle nous dit le zèbre.
2: Non.
0: Patrice propose la panthère.
2: Non, c'est pas ça.
0: Et Nathan propose le tapir.
2: Non plus.
0: Personne n'a la bonne réponse.
2: Alors moi j'ai appris quelque chose, tu vois, en faisant ce quoi donc, parce que je le savais vraiment, mais vraiment pas.
0: D'accord.
2: Du tout.
0: Alors c'est le petit de quel animal qui s'appelle le Joey?
2: Le kangourou.
0: Le voilà. Kangourou?
2: Le petit du kangourou s'appelle le Joey.
0: Arrête sans rire.
2: Ouais, c'est ouf ou pas?
0: Le Joey?
2: Ouais.
0: Et tu l'écris comment, Joey?
2: Eh ben, comme le prénom. J-O-E-Y.
0: C'est fou ça, le petit du kangourou.
2: Voilà.
0: Bon, Charlotte a appris quelque chose, j'ai appris quelque chose. Espérons qu'il en soit de même pour vous.
2: Mais oui.
0: Allez, pour la suite, on parlera de la fête de la rando le week-end prochain à Vic-sur-Serre. On va aussi retrouver la météo, évidemment. Et pour la musique, The Bangles, dans une poignée de secondes sur Jordan FM.
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1: Quelques passages voilés persistent aujourd'hui. Les rayons de soleil sont également de la partie et l'ambiance est calme et majoritairement lumineuse ce lundi. Du côté de notre mercure, comptez de 20 à 24 degrés au meilleur de la matinée. Nos maximales seront comprises entre 29 et 33 degrés cet après-midi. 29 à Murat, 31 degrés pour Jussac, 33 pour Mors. Le reste de la semaine s'annonce encore beau. Le soleil s'installe sur les cartes des prévisions. Quelques passages pluvieux, peu intenses et localisés sont pour le moment annoncés vendredi.
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0: Chaque matin, dès 6h, dans le Cantal, la Corrèze et le Lot, votre journée commence avec Jordan FM et commence aussi avec la sélection de sorties. On va à Charlotte, même si le week-end est terminé, on va déjà parler de ce qui va se passer. Dans quelques jours, ce sera avec la fête de la randonnée. Rendez-vous plus précisément ce samedi à la salle polyvalente de Vic-sur-Serre.
2: Ouais, vous allez pouvoir profiter de pas mal de choses pour cette fête de la randonnée. À partir de 8h30, l'accueil, ensuite une rando pédestre encadrée à 9h, initiation à la marche nordique, sensibilisation à 10h, à 11h, découverte balade à roulette, à 13h30, rando pédestre encadrée, 14h, sensibilisation les gestes qui sauvent, 14h30, découverte de la rando santé, à 15h, initiation à la marche nordique.
0: Des jeux pour les enfants, des outils numériques, la charte du randonneur, boussole et lecture de cartes, ça fait partie des ateliers que vous pourrez découvrir ce samedi à la salle polyvalente à Vic-sur-Serre à partir de 8h30. Toutes les infos sur internet comme d'habitude. Vous restez aussi avec nous, la suite de nos matinales sur Jordan FM, ce sera avec l'actu de Sophie Fritsch, de retour à 8h, et notre pourquoi du jour, on parlera des boulangers ce matin, avec ce pourquoi que tu vas nous expliquer. Pour la musique, voici surtout Santa, on l'écoute maintenant avec La Différence sur Jordan FM. Bon réveil à tous.

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2: Bonjour, une petite sélection télé pour votre soirée du lundi 7 septembre sur TF1, la cible, série avec Thomas Sisley et Fovoto. Hugo est un garde du corps qui traverse un divorce compliqué. Le jour où il vient fêter l'anniversaire de son fils, son ex-femme et ses deux enfants sont kidnappés. Sur France 2, Le Rouge et le Noir, série avec Victor Belmondo. Sur France 3, Commissaire Dupin, série policière. Sur W9, Kingsman, service secret, film avec Colin Firth. Kingsman, l'élite du renseignement britannique, est à la recherche de 109 pour recruter leur nouvel agent secret. Elle doit faire subir un entraînement de haut vol à de jeunes privilégiés aspirant au job rêvé. Sur France 4, Les Trésors du Paris Haussmannien, documentaire. Sur France 5, Thalassa, Aventures Extrêmes, magazine sur le thème Philippines, île au trésor. Dans l'archipel des Philippines, chacune des 7500 îles raconte une histoire. Et puis sur M6, L'amour est dans le pré, la suite de l'émission présentée par Karine Lemarchand. Très belle soirée télé à tous.
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1: Très bon début de semaine.
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1: Eh oui, très bon lundi avec Jordan FM. Il est 8h, nous allons retrouver dans un instant notre pourquoi du jour. Jordan FM. Toute l'information pour ce lundi avec Sophie Fritsch. Bonjour Sophie.
2: Bonjour Sylvain, bonjour à tous. La colère monte chez les agriculteurs du Cantal après l'annonce du plan d'urgence sécheresse. Vendredi soir à Aurillac, les jeunes agriculteurs et la FDSEA du département ont dénoncé des aides insuffisantes et déversé des déchets agricoles devant la préfecture et la DDT. Les éleveurs devront attendre novembre pour connaître leurs pertes fourragères, évaluées par satellite, une méthode jugée peu fiable par les syndicats. La Chambre d'agriculture estime les pertes à 50% sur les prairies et 60% sur le maïs. Les syndicats envisagent d'autres manifestations si le gouvernement ne revoit pas ses annonces. À s'insérer dans le Lot, l'abattoir multi-espèces de Coval d'Or veut relancer son activité. Après une réorganisation et la modernisation de ses installations, l'établissement cherche à accueillir de nouveaux éleveurs et à augmenter les volumes de bovins, ovins et porcins. Une rencontre professionnelle est prévue mercredi prochain, le 16 septembre, de 14h à 17h sur place. Éleveurs, clients, anciens et nouveaux et partenaires pourront visiter les installations, rencontrer les équipes et découvrir la nouvelle stratégie de l'abattoir lotois. Les professionnels doivent s'inscrire par mail à abattoir.sincere@orange.fr. Le festival Hibernian Rock revient dans le Cantal du 2 février au 13 mars 2027. Trois premiers noms ont été annoncés. Gauvin Serre le 2 février au Théâtre Municipal d'Aurillac, Pony Pony Run Run le 20 février à Champs-sur-Tarentaine Marchal et Dynamic Shakers le 6 mars à Cassagnouz. La programmation complète sera dévoilée le 15 décembre prochain, date à laquelle ouvrira également la billetterie en ligne. On termine avec le volet sportif et pour la deuxième journée du championnat de Pro D2, vendredi, le Stade Aurillacois a largement gagné face à Dax sur le score de 65 à 35. Le CA Brive l'a également emporté, 14-37 à Agen. Notez que le club corrézien a trouvé un joker médical pour renforcer sa première ligne avec l'arrivée de John-Henry Finchman, pilier droit sud-africain de 27 ans en provenance de Béziers. On termine avec le foot en Régional 1, Aurillac a perdu 2-1 à Villars. On poursuit ce Jardin Info avec l'actualité en France et dans le monde. Bonjour Emmanuel Lafond.
3: Bonjour à tous. Un camouflé pour le chancelier conservateur Friedrich Merz. Le parti d'extrême droite alternatif pour l'Allemagne a très largement remporté les élections régionales hier en Saxe-Anhalt, une première depuis 1945 dans le pays. L'AFD s'est félicité d'avoir écrit l'histoire après sa nette victoire. En revanche, selon les premiers résultats, il manquerait quelques voix à la droite radicale pour obtenir une majorité absolue. Volodymyr Zelensky, pas très confiant après sa rencontre avec les émissaires américains. Le président ukrainien estime que la guerre va se poursuivre jusqu'à l'hiver prochain. De son côté, Steve Witkoff considère que les pourparlers avec Kiev ont été significatifs et se poursuivront aussi longtemps qu'il le faudra. Retour en France avec Fabien Roussel qui se lance dans la course à l'Élysée. Le maire communiste de Saint-Amand-les-Eaux et ancien député du Nord a officialisé sa candidature hier soir aux 20h de TF1. Un choix largement réfléchi pour le secrétaire national du PCF qui dit porter un projet de rupture. Tout le gratin du cinéma mondial se retrouve aujourd'hui dans les Alpes-Maritimes. Le tout premier Sommet Lumière, co-présidé par Emmanuel Macron et son homologue sud-coréen, est organisé à Saint-Paul-de-Vence. Un rendez-vous pour répondre aux différentes problématiques qui impactent le secteur, comme l'arrivée de l'IA ou encore le développement des plateformes. Un début de semaine avec des températures encore très élevées dans le sud de la France. 6 départements restent en vigilance orange canicule ce matin, de l'Aude jusqu'au Vaucluse. On pourrait encore avoir jusqu'à 39 degrés par endroit. Un mot de foot et l'OM qui n'avance plus en Ligue 1. Les Marseillais se sont inclinés 3-2 hier soir à domicile contre le Paris FC en clôture de la troisième journée. Deuxième défaite de suite pour les joueurs de Bruno Genesio. C'est Monaco qui est en tête du classement ce matin, seule équipe avec 9 points. Et puis pour sa dernière édition, le The Event a pulvérisé ses records. Près de 33 millions d'euros ont été récoltés ce week-end lors de ce marathon caritatif organisé par des streamers. Très bon début de journée à tous.
2: Merci beaucoup Emmanuel. Et côté ciel, quelques passages voilés persistent aujourd'hui, mais les rayons de soleil l'emportent. L'ambiance est calme et lumineuse. Nos températures affichent de 20 à 24 degrés ce matin et de 29 à 33 degrés cet après-midi. Du côté des courses, direction l'hippodrome de Craon, 16 chevaux vont prendre le départ du quintet tout à l'heure vers 13h55. Jordan FM vous conseille de jouer sur les 14, 13, 16, 3, 10, 8, 5 et 9. Les 14, 13, 16, 3, 10, 8, 5 et 9.
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1: Évidemment.
2: Stromae, Tovelo sur Jordan FM.
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2: Et puisqu'on démarre une nouvelle semaine ensemble dans les matinales, il va être temps pour nous de retrouver notre pourquoi du jour. Une nouvelle semaine, chaque matin à cette même heure, on va répondre à une question que vous nous avez posée. Aujourd'hui, direction Aigleton, vous écoutez Jordan FM sur la fréquence 87.6. Et il y a Olivier qui habite Aigleton, juste à côté en tout cas, qui nous demande pourquoi les boulangers portent ce nom.
4: Alors en fait, les boulangers portent ce nom. Pourquoi ? Parce que ça vient de l'ancien Picard. L'ancien Picard boulanger, d'accord, qui apparaît au 12e siècle. Dérivé de bol. Bol qui signifie boule. Pourquoi ? Parce qu'avant, le pain, bah, c'était pas des baguettes. Hein,
2: ah oui, c'est des boules.
4: Bah, des boules de pain, tout simplement. Donc voilà pourquoi on est passé de boulanger donc en Picard à boulanger pour tout le monde ensuite.
2: Rendez-vous demain pour un nouveau pourquoi du jour. D'ici là, votre question, il suffit de nous la poser sur la page Facebook Jordan FM. Dans un instant, on parlera de ce casting pour Cauchemar en cuisine dans le Limousin. On retrouvera aussi Pink avec Blow Me sur Jordan FM.
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1: Quelques passages voilés persistent aujourd'hui. Les rayons de soleil sont également de la partie et l'ambiance est calme et majoritairement lumineuse ce lundi. Du côté de notre mercure, comptez de 20 à 24 degrés au meilleur de la matinée. Nos maximales seront comprises entre 29 et 33 degrés cet après-midi. 29 à Pierrefort, 31 degrés pour Aurillac, 33 pour Boissé. Le reste de la semaine s'annonce encore beau. Le soleil s'installe sur les cartes des prévisions. Quelques passages pluvieux, peu intenses et localisés sont pour le moment annoncés vendredi.
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0: Ugel sur Jordan FM.
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0: Chaque matin, à vos côtés sur Jordan FM, jour après jour, on commence notre journée, on apprend des choses. Bon, ce soir sur M6, ce sera le retour de L'amour est dans le pré, hein. Je pense que je ne t'apprends rien, Charlotte. Mais ces derniers jours, on a aussi eu le retour de Cauchemar en cuisine, avec un épisode inédit qui était diffusé, là c'était fin de semaine dernière. Cauchemar en cuisine, l'émission avec le chef Philippe Etchebest, qui cherche justement des candidats en Limousin.
2: Donc des restaurateurs qui traversent des difficultés et qui souhaiteraient bénéficier de l'accompagnement et des conseils du chef. Au-delà de l'émission, la production assure vouloir mettre en valeur le Limousin, son patrimoine culinaire et venir en aide à des établissements qui méritent d'être soutenus.
0: Si vous êtes intéressé, il y a un numéro de téléphone que vous pouvez contacter, le 07 86 48 38 87. Je vous redonne ce numéro, 07 86 48 38 87. Vous pouvez même envoyer un mail à l'adresse castingcauchemar@m6.fr. La suite de votre lundi dans le Cantal, la Corrèze et le Lot. Ça va se passer avec Thérapie Taxi et on écoutera Blesse-moi sur Jordan FM.
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0: Bienvenue dans les matinales, bon début de journée, que vous réservent les étoiles aujourd'hui. Voici votre horoscope du jour, et c'est maintenant sur Jordan FM.
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2: Bonjour à tous, on commence votre horoscope de ce lundi 7 septembre par les béliers. Vous avez la pêche et votre vie relationnelle se teinte de couleurs chatoyantes. Taureau, vous êtes très motivé, vous multipliez les initiatives. Vous avez 15 idées à la seconde, vous réagissez très positivement. Gémeaux, les rapports humains sont conviviaux et vos interlocuteurs sont faciles à convaincre. Cancer, tous les voyants sont au vert pour aller confiant vers des relations épanouissantes. Lion, un événement concernant votre lieu de travail pourrait retenir votre attention et celle de vos collègues. Vierge, vous êtes plus détendu et entretenez vos relations en de sympathiques échanges. Balance, le changement ne vous fait pas peur, mais vous le recherchez. Ce goût de variété peut induire un manque de stabilité. Scorpion, vous trouvez les complices avec qui partager vos convictions et votre vision de l'amour. Sagittaire, vous sentez un besoin d'expansion salutaire, suivez le fil ténu de vos ressentis en toute confiance et sans complexe. Capricorne, retroussez vos manches, vous ne le regretterez pas, votre efficacité est là, il reste à contrôler votre impulsivité. Verseau, vous canaliserez vos énergies dans des directions fécondes, pensez toutefois à faire une pause. Et enfin les poissons, c'est dans le calme et la retenue que vous agirez au mieux de vos intérêts personnels. Je vous souhaite à tous une très belle journée.
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0: Avec notre Twitter dans un instant et avec aussi un nouveau point sur les informations de ce lundi. Il est 8h30. Toute l'info de ce lundi, c'est avec Sophie Fritsch. Bonjour Sophie.
2: Bonjour Sylvain, bonjour à tous. À Sansac-Vénazès, Yvain Rouchot a démissionné de son poste de maire 6 mois seulement après son élection. À 27 ans, il était le plus jeune maire du Cantal. L'enseignant et entrepreneur évoque des divergences au sein du conseil municipal et une rupture de confiance au sein de l'équipe. Il estime que sa conception stricte du droit était devenue difficilement compatible avec le fonctionnement de la municipalité. Yvain Rouchot dit partir sans amertume pour préserver sa bienveillance et se consacrer à ses activités professionnelles et à sa famille. Demain, le conseil municipal devra donc élire un nouveau maire. À Saint-Céré dans le Lot, l'abattoir multi-espèces de Coval d'Or veut relancer son activité. Après une réorganisation et la modernisation de ses installations, l'établissement cherche à accueillir de nouveaux éleveurs et à augmenter les volumes de bovins, ovins et porcins. Une rencontre professionnelle est prévue mercredi prochain, le 16 septembre, de 14h à 17h sur place. Éleveurs, clients, anciens et nouveaux et partenaires pourront visiter les installations, rencontrer les équipes et découvrir la nouvelle stratégie de l'abattoir lotois. Les professionnels doivent s'inscrire par mail à abattoir.sincere@orange.fr. Le festival Hibernaroc revient dans le Cantal du 2 février au 13 mars 2027. 3 premiers noms ont été annoncés. Gauvin Serre le 2 février au Théâtre Municipal d'Aurillac, Pony Pony Run Run le 20 février à Champs-sur-Tarentaine Marchal et Dynamic Shakers le 6 mars à Cassa News. La programmation complète sera dévoilée le 15 décembre prochain, date à laquelle ouvrira également la billetterie en ligne. On termine avec le volet sportif et pour la deuxième journée du championnat de Pro D2, vendredi, le Stade Aurillacois a largement gagné face à Dax sur le score de 65 à 35. Le CA Brive l'a également emporté, 14-37 à Agen. Notez que le club corrézien a trouvé un joker médical pour renforcer sa première ligne avec l'arrivée de John-Henry Finchman, pilier droit sud-africain de 27 ans en provenance de Béziers. On termine avec le foot en Régional 1, Aurillac a perdu 2-1 à Villars. On poursuit ce Jardin d'Info avec l'actualité en France et dans le monde. Bonjour Emmanuel Lafond.
3: Bonjour à tous. Un camouflet pour le chancelier conservateur Friedrich Merz. Le parti d'extrême droite alternatif pour l'Allemagne a très largement remporté les élections régionales hier en Saxe-Anhalt, une première depuis 1945 dans le pays. L'AFD s'est félicité d'avoir écrit l'histoire après sa nette victoire. En revanche, selon les premiers résultats, il manquerait quelques voix à la droite radicale pour obtenir une majorité absolue. Volodymyr Zelensky, pas très confiant après sa rencontre avec les émissaires américains. Le président ukrainien estime que la guerre va se poursuivre jusqu'à l'hiver prochain. De son côté, Steve Witkoff considère que les pourparlers avec Kiev ont été significatifs et se poursuivront aussi longtemps qu'il le faudra. Retour en France avec Fabien Roussel qui se lance dans la course à l'Élysée. Le maire communiste de Saint-Amand-les-Eaux et ancien député du Nord a officialisé sa candidature hier soir aux 20h de TF1. Un choix largement réfléchi pour le secrétaire national du PCF qui dit porter un projet de rupture. Tout le gratin du cinéma mondial se retrouve aujourd'hui dans les Alpes-Maritimes. Le tout premier Sommet Lumière, co-présidé par Emmanuel Macron et son homologue sud-coréen, est organisé à Saint-Paul-de-Vence. Un rendez-vous pour répondre aux différentes problématiques qui impactent le secteur, comme l'arrivée de l'IA ou encore le développement des plateformes. Un début de semaine avec des températures encore très élevées dans le sud de la France. 6 départements restent en vigilance orange canicule ce matin, de l'Aude jusqu'au Vaucluse. On pourrait encore avoir jusqu'à 39 degrés par endroit. Un mot de foot et l'OM qui n'avance plus en Ligue 1. Les Marseillais se sont inclinés 3-2 hier soir à domicile contre le Paris FC en clôture de la 3e journée. 2e défaite de suite pour les joueurs de Bruno Genesio. C'est Monaco qui est en tête du classement ce matin, seule équipe avec 9 points.

0: Et puis pour sa dernière édition, le The Event a pulvérisé ses records. Près de 33 millions d'euros ont été récoltés ce week-end lors de ce marathon caritatif organisé par des streamers. Très bon début de journée à tous.
1: Merci beaucoup Emmanuel. Et côté ciel, quelques passages voilés persistent aujourd'hui, mais les rayons de soleil l'emportent, l'ambiance est calme et lumineuse. Nos températures affichent de 20 à 24 degrés ce matin et de 29 à 33 degrés cet après-midi. Du côté des courses, direction l'hippodrome de Craon, 16 chevaux vont prendre le départ du quintet tout à l'heure vers 13h55. Jordan FM vous conseille de jouer sur les 14, 13, 16, 3, 10, 8, 5 et 9. Les 14, 13, 16, 3, 10, 8, 5 et 9.
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0: J'adore Teddy Swims. Et notre Twitter, c'est un rendez-vous dans lequel, jour après jour, nous partageons les choses qui nous font sourire sur les réseaux sociaux, qu'on ne garde pas pour nous, qu'on partage avec vous. Charlotte, cette Twitter, je la dois à ma poule Raoul, qui a partagé ceci, d'accord ? Je me suis arrêté devant un parc pour enfants. Je sais maintenant d'où vient l'expression « un bruit qui court ».
1: Ça,
0: c'était ma sélection.
1: Un petit bruit en plus.
0: À toi de nous partager ce que t'as vu.
1: Un tweet de Coco Larico qui dit « Je viens d'emmener ma fille à la cruche. Tu veux dire à la crèche ? Non, je l'ai laissée chez ma belle-mère.
0: Allez, bon lundi. La météo, c'est dans un instant. Et retour de la musique également avec Jean-Jacques Goldman pour la suite de nos matinales sur Jordan FM.
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1: Quelques passages voilés persistent aujourd'hui. Les rayons de soleil sont également de la partie et l'ambiance est calme et majoritairement lumineuse ce lundi. Du côté de notre mercure, comptez de 20 à 24 degrés au meilleur de la matinée. Nos maximales seront comprises entre 29 et 33 degrés cet après-midi. 29 à Murat, 31 degrés pour Jussac, 33 pour Morse. Le reste de la semaine s'annonce encore beau. Le soleil s'installe sur les cartes des prévisions. Quelques passages pluvieux, peu intenses et localisés sont pour le moment annoncés vendredi.
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0: Vianney sur Jordan FM.
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0: Aujourd'hui, nous sommes le 7 septembre. N'oubliez pas de souhaiter une bonne fête aux reines. Voilà, il peut y en avoir dans votre entourage. C'est la journée mondiale des lymphomes, la journée mondiale du fair play ou encore la journée mondiale de la myopathie de Duchenne. Ça n'apporte pas grand-chose à votre journée, mais au moins vous avez appris une chose supplémentaire.
2: Oui.
0: On était content de vous retrouver en tout cas pour donner le coup d'envoi de cette nouvelle semaine. Dans le Cantal, la Corrèze et le Lot, chaque jour à partir de 6h, c'est Jordan FM. On est en mode matinal, on parle de plein de choses qui se passent chez nous, bien sûr. On trouve également le quoi donc, le pourquoi ou encore la roue des quiz. D'ailleurs, Charlotte, je n'ai pas digéré ma défaite aujourd'hui sur les jobs de stars.
2: Ouais.
0: Je vais préparer
2: maintenant. T'as du mal à t'en remettre ?
0: C'est ça, je vais préparer les petits questionnaires pour demain et je pense que le niveau va remonter un petit peu.
2: Non, mais arrête.
0: Si, il n'est pas question que tu gagnes demain, je te le dis comme ça.
2: Mais c'est pas possible, t'es mauvais, c'est tout.
0: Cet après-midi, Guillaume à partir de 16h. Dans un instant, l'info avec Sophie Fritsch. On se retrouve nous demain à partir de 6h. Bisous Charlotte.
2: Bisous.
0: La suite, c'est avec votre programme télé pour ce lundi soir et puis avec de la musique. Voici The Weeknd avec plein Blinding Lights sur Jordan FM.

0: 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Dès ce matin, vous préparez votre soirée télé avec le programme TV Jordan FM. Et voici justement notre sélection.
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2: Bonjour, une petite sélection télé pour votre soirée du lundi 7 septembre. Sur TF1, La Cible, série avec Thomas Sisley et Fovoto. Hugo est un garde du corps qui traverse un divorce compliqué. Le jour où il vient fêter l'anniversaire de son fils, son ex-femme et ses deux enfants sont kidnappés. Sur France 2, Le Rouge et le Noir, série avec Victor Belmondo. Sur France 3, Commissaire Dupin, série policière. Sur W9, Kingsman, service secret, film avec Colin Firth. Kingsman, l'élite du renseignement britannique, est à la recherche de 109 pour recruter leur nouvel agent secret. Elle doit faire subir un entraînement de haut vol à de jeunes privilégiés aspirant au job rêvé. Sur France 4, Les Trésors du Paris Haussmannien, documentaire. Sur France 5, Thalassa, Aventures Extrêmes, magazine sur le thème Philippines, île au trésor. Dans l'archipel des Philippines, chacune des 7500 îles raconte une histoire. Et puis sur M6, L'Amour est dans le Pré, la suite de l'émission présentée par Karine Lemarchand. Très belle soirée télé à tous.
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1: Très bon lundi, il est 9h.
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1: Dans un instant, le retour de la musique dans le Cantal, la Corrèze et le Lot sur Jordan FM. Et ce sera juste après les informations. Toute l'info avec Sophie Fritsch. Bonjour Sophie.
2: Bonjour Sylvain, bonjour à tous. La colère monte chez les agriculteurs du Cantal après l'annonce du plan d'urgence sécheresse. Vendredi soir à Aurillac, les jeunes agriculteurs et la FDSEA du département ont dénoncé des aides insuffisantes et déversé des déchets agricoles devant la préfecture et la DDT. Les éleveurs devront attendre novembre pour connaître leurs pertes fourragères, évaluées par satellite, une méthode jugée peu fiable par les syndicats. La Chambre d'agriculture estime les pertes à 50% sur les prairies et 60% sur le maïs. Les syndicats envisagent d'autres manifestations si le gouvernement ne revoit pas ses annonces. À Saint-Céré dans le Lot, l'abattoir multi-espèces de Coval d'Or veut relancer son activité. Après une réorganisation et la modernisation de ses installations, l'établissement cherche à accueillir de nouveaux éleveurs et à augmenter les volumes de bovins, ovins et porcins. Une rencontre professionnelle est prévue mercredi prochain, le 16 septembre, de 14h à 17h sur place. Éleveurs, clients, anciens et nouveaux et partenaires pourront visiter les installations, rencontrer les équipes et découvrir la nouvelle stratégie de l'abattoir lotois. Les professionnels doivent s'inscrire par mail à abattoir.saint-céré@orange.fr. Le festival Hibernaroc revient dans le Cantal du 2 février au 13 mars 2027. Trois premiers noms ont été annoncés. Gauvin Serre le 2 février au Théâtre Municipal d'Aurillac, Pony Pony Run Run le 20 février à Champs-sur-Tarentaine Marchal et Dynamic Shakers le 6 mars à Cassa News. La programmation complète sera dévoilée le 15 décembre prochain, date à laquelle ouvrira également la billetterie en ligne. On termine avec le volet sportif et pour la deuxième journée du championnat de Pro D2, vendredi, le Stade Aurillacois a largement gagné face à Dax sur le score de 65 à 35. Le CA Brive l'a également emporté, 14-37 à Agen. Notez que le club corrézien a trouvé un joker médical pour renforcer sa première ligne avec l'arrivée de John-Henry Finchman, pilier droit sud-africain de 27 ans en provenance de Béziers. On termine avec le foot en Régional 1, Aurillac a perdu 2-1 à Villars. On poursuit ce Jardin d'info avec l'actualité en France et dans le monde. Bonjour Emmanuel Lafond.
3: Bonjour à tous. Un camouflet pour le chancelier conservateur Friedrich Merz. Le parti d'extrême droite alternative pour l'Allemagne a très largement remporté les élections régionales hier en Saxe-Anhalt, une première depuis 1945 dans le pays. L'AFD s'est félicité d'avoir écrit l'histoire après sa nette victoire. En revanche, selon les premiers résultats, il manquerait quelques voix à la droite radicale pour obtenir une majorité absolue. Volodymyr Zelensky, pas très confiant après sa rencontre avec les émissaires américains. Le président ukrainien estime que la guerre va se poursuivre jusqu'à l'hiver prochain. De son côté, Steve Witkoff considère que les pourparlers avec Kiev ont été significatifs et se poursuivront aussi longtemps qu'il le faudra. Retour en France avec Fabien Roussel qui se lance dans la course à l'Élysée. Le maire communiste de Saint-Amand-les-Eaux et ancien député du Nord a officialisé sa candidature hier soir aux 20h de TF1. Un choix largement réfléchi pour le secrétaire national du PCF qui dit porter un projet de rupture. Tout le gratin du cinéma mondial se retrouve aujourd'hui dans les Alpes-Maritimes. Le tout premier Sommet Lumière, co-présidé par Emmanuel Macron et son homologue sud-coréen, est organisé à Saint-Paul-de-Vence. Un rendez-vous pour répondre aux différentes problématiques qui impactent le secteur, comme l'arrivée de l'IA ou encore le développement des plateformes. Un début de semaine avec des températures encore très élevées dans le sud de la France. 6 départements restent en vigilance orange canicule ce matin, de l'Aude jusqu'au Vaucluse. On pourrait encore avoir jusqu'à 39 degrés par endroit. Un mot de foot et l'OM qui n'avance plus en Ligue 1. Les Marseillais se sont inclinés 3-2 hier soir à domicile contre le Paris FC en clôture de la troisième journée. Deuxième défaite de suite pour les joueurs de Bruno Genesio. C'est Monaco qui est en tête du classement ce matin, seule équipe avec 9 points. Et puis pour sa dernière édition, le The Event a pulvérisé ses records. Près de 33 millions d'euros ont été récoltés ce week-end lors de ce marathon caritatif organisé par des streamers. Très bon début de journée à tous.
2: Merci beaucoup Emmanuel. Et côté ciel, quelques passages voilés persistent aujourd'hui, mais les rayons de soleil l'emportent. L'ambiance est calme et lumineuse. Nos températures affichent de 20 à 24 degrés ce matin et de 29 à 33 degrés cet après-midi. Du côté des courses, direction l'hippodrome de Craon, 16 chevaux vont prendre le départ du quintet tout à l'heure vers 13h55. Jordan FM vous conseille de jouer sur les 14, 13, 16, 3, 10, 8, 5 et 9. Les 14, 13, 16, 3, 10, 8, 5 et 9.
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0: Et puisqu'on démarre une nouvelle semaine ensemble dans les matinales, il va être temps pour nous de retrouver notre pourquoi du jour. Une nouvelle semaine, chaque matin à cette même heure, on va répondre à une question que vous nous avez posée. Aujourd'hui, direction Égletton, vous écoutez Jordan FM sur la fréquence 87.6. Et il y a Olivier qui habite Égletton, ou juste à côté en tout cas, qui nous demande pourquoi les boulangers portent ce nom.
1: Alors en fait, les boulangers portent ce nom. Pourquoi ? Parce que ça vient de l'ancien Picard. L'ancien Picard boulanger, d'accord, qui apparaît au 12e siècle. Dérivé de bol. Bol qui signifie boule. Pourquoi ? Parce qu'avant, le pain, bah, c'était pas des baguettes. Hein,
0: ah oui, c'est des boules.
1: Pas des boules de pain, tout simplement. Donc voilà pourquoi on est passé de boulanger donc en Picard à boulanger pour tout le monde ensuite.
0: Rendez-vous demain pour un nouveau pourquoi du jour. D'ici là, votre question. Il suffit de nous la poser sur la page Facebook Jordan FM.
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0: Et notre Twitter, c'est un rendez-vous dans lequel, jour après jour, nous partageons les choses qui nous font sourire sur les réseaux sociaux, qu'on ne garde pas pour nous, qu'on partage avec vous. Charlotte, cette Twitter, je la dois à ma poule Raoul, qui a partagé ceci, d'accord ? Je me suis arrêté devant un parc pour enfants. Je sais maintenant d'où vient l'expression « un bruit qui court ».
1: Ça
0: c'était ma sélection.
1: Un petit bruit en plus.
0: À toi de nous partager ce que t'as vu.
1: Un tweet de Coco et Larico qui dit: je viens d'emmener ma fille à la cruche. Tu veux dire à la crèche? Non, je l'ai laissée chez ma belle-mère.
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1: Bonjour à tous. La colère monte chez les agriculteurs du Cantal après l'annonce du plan d'urgence sécheresse. Vendredi soir à Aurillac, les jeunes agriculteurs et la FDSEA du département ont dénoncé des aides insuffisantes et déversé des déchets agricoles devant la préfecture et la DDT. Les éleveurs devront attendre novembre pour connaître leurs pertes fourragères, évaluées par satellite, une méthode jugée peu fiable par les syndicats. La Chambre d'agriculture estime les pertes à 50% sur les prairies et 60% sur le maïs. Les syndicats envisagent d'autres manifestations si le gouvernement ne revoit pas ses annonces. À s'insérer dans le Lot, l'abattoir multi-espèces de Coval d'Or veut relancer son activité. Après une réorganisation et la modernisation de ses installations, l'établissement cherche à accueillir de nouveaux éleveurs et à augmenter les volumes de bovins, ovins et porcins. Une rencontre professionnelle est prévue mercredi prochain, le 16 septembre, de 14h à 17h sur place. Les professionnels doivent s'inscrire par mail à abattoir.sincere@orange.fr. Le festival Hiberna Rock revient dans le Cantal du 2 février au 13 mars 2027. Trois premiers noms ont été annoncés. Gauvin Serre le 2 février au Théâtre Municipal d'Aurillac, Pony Pony Run Run le 20 février à Champs-sur-Tarente Marchal et Dynamic Shakers le 6 mars à Cassagnouz. La programmation complète sera dévoilée le 15 décembre prochain, date à laquelle ouvrira également la billetterie en ligne. Pour la deuxième journée du championnat de Pro D2, vendredi, le Stade Aurillacois a largement gagné face à Dax sur le score de 65 à 35. Le CA Brive l'a également emporté, 14-37 à Agen. On termine avec le foot en Régional 1. Aurillac a perdu 2-1 à Villars. On poursuit tout de suite avec l'actu en français dans le monde. Bonjour Emmanuel Lafont.
2: Bonjour à tous. Il avait été tué en plein cœur de la capitale en 2022. Début aujourd'hui du procès de l'assassinat du rugbyman argentin Federico Martín Aramburu. Deux militants d'ultra-droite sont notamment jugés devant la cour d'assises de Paris, le premier pour assassinat, le second pour tentative d'assassinat. Ce sont au total 4 personnes qui devront répondre à la justice jusqu'à la fin du mois. C'est un texte très attendu après l'affaire Liana. La proposition de loi intégrale contre les violences sexistes et sexuelles arrive en commission spéciale à l'Assemblée nationale. Les mobilisations doivent également reprendre aujourd'hui un peu partout en France à l'appel de plusieurs associations. Jusqu'à 39 degrés encore attendus dans le sud-est. 6 départements restent placés en vigilance orange canicule. L'Aude, l'Hérault, le Gard, le Vaucluse, la Drôme et l'Ardèche. Et puis, dernier match de poule pour l'équipe de France féminine de basket au Mondial. Les Bleus affrontent le Nigeria cet après-midi à partir de 14h30. Les Françaises sont déjà qualifiées pour les quarts de finale de la compétition.
1: Quelques passages voilés persistent aujourd'hui. Les rayons de soleil sont également de la partie et l'ambiance est calme et majoritairement lumineuse ce lundi. Nos maximales seront comprises entre 29 et 33 degrés cet après-midi. 29 à Pierrefort, 31 degrés pour Aurillac, 33 pour Boissé. Le reste de la semaine s'annonce encore beau. Le soleil s'installe sur les cartes des prévisions. Quelques passages pluvieux, peu intenses et localisés sont pour le moment annoncés vendredi.

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1: Bonjour à tous. La colère monte chez les agriculteurs du Cantal après l'annonce du plan d'urgence sécheresse. Vendredi soir à Aurillac, les jeunes agriculteurs et la FDSEA du département ont dénoncé des aides insuffisantes et déversé des déchets agricoles devant la préfecture et la DDT. Les éleveurs devront attendre novembre pour connaître leurs pertes fourragères, évaluées par satellite, une méthode jugée peu fiable par les syndicats. La Chambre d'agriculture estime les pertes à 50% sur les prairies et 60% sur le maïs. Les syndicats envisagent d'autres manifestations si le gouvernement ne revoit pas ses annonces. À s'insérer dans le Lot, l'abattoir multi-espèces de Covaldor veut relancer son activité. Après une réorganisation et la modernisation de ses installations, l'établissement cherche à accueillir de nouveaux éleveurs et à augmenter les volumes de bovins, ovins et porcins. Une rencontre professionnelle est prévue mercredi prochain, le 16 septembre, de 14h à 17h sur place. Les professionnels doivent s'inscrire par mail à abattoir.sincere@orange.fr. Le festival Hibernian Rock revient dans le Cantal du 2 février au 13 mars 2027. Trois premiers noms ont été annoncés. Gauvin Serre le 2 février au théâtre municipal d'Aurillac, Pony Pony Run Run le 20 février à Champs-sur-Tarentaine Marchal et Dynamic Shakers le 6 mars à Cassa News. La programmation complète sera dévoilée le 15 décembre prochain, date à laquelle ouvrira également la billetterie en ligne. Pour la deuxième journée du championnat de Pro D2, vendredi, le Stade Aurillacois a largement gagné face à Dax sur le score de 65 à 35. Le CA Brive l'a également emporté, 14-37 à Agen. On termine avec le foot en Régional 1, Aurillac a perdu 2 buts à 1 à Villars. On poursuit tout de suite avec l'actu en France et dans le monde. Bonjour Emmanuel Lafont.
2: Bonjour à tous. Il avait été tué en plein cœur de la capitale en 2022. Début aujourd'hui du procès de l'assassinat du rugbyman argentin Federico Martín Aramburu. Deux militants d'ultra-droite sont notamment jugés devant la cour d'assises de Paris, le premier pour assassinat, le second pour tentative d'assassinat. Ce sont au total 4 personnes qui devront répondre à la justice jusqu'à la fin du mois. C'est un texte très attendu après l'affaire Liana. La proposition de loi intégrale contre les violences sexistes et sexuelles arrive en commission spéciale à l'Assemblée nationale. Les mobilisations doivent également reprendre aujourd'hui un peu partout en France à l'appel de plusieurs associations. Jusqu'à 39 degrés encore attendus dans le sud-est. 6 départements restent placés en vigilance orange canicule. L'Aude, l'Hérault, le Gard, le Vaucluse, la Drôme et l'Ardèche. Et puis, dernier match de poule pour l'équipe de France féminine de basket au Mondial. Les Bleus affrontent le Nigeria cet après-midi à partir de 14h30. Les Françaises sont déjà qualifiées pour les quarts de finale de la compétition.
1: Si quelques passages voilés persistent aujourd'hui, les rayons de soleil sont également de la partie et l'ambiance est calme et majoritairement lumineuse ce lundi. Nos maximales seront comprises entre 29 et 33 degrés cet après-midi. 29 à Pierrefort, 31 degrés pour Aurillac, 33 pour Boissé. Le reste de la semaine s'annonce encore beau. Le soleil s'installe sur les cartes des prévisions. Quelques passages pluvieux, peu intenses et localisés sont pour le moment annoncés vendredi.

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À Saint-Sauri, une randonnée du souvenir est organisée samedi 12 septembre. Le rendez-vous est fixé à 13h30 devant la salle des fêtes, avant le départ à 14h devant la mairie. Le parcours d'environ 10 km aller-retour conduira les participants jusqu'au mémorial Chénier-la-Luzette, où une cérémonie du souvenir et un dépôt de fleurs seront organisées. La randonnée sera encadrée par des interventions historiques et municipales. Une collation sera offerte à 17h30 à la salle des fêtes. Renseignements complémentaires au 06 32 67 34 12. 06 32 67 34 12.

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1: Bonjour à tous. La colère monte chez les agriculteurs du Cantal après l'annonce du plan d'urgence sécheresse. Vendredi soir à Aurillac, les jeunes agriculteurs et la FDSEA du département ont dénoncé des aides insuffisantes et déversé des déchets agricoles devant la préfecture et la DDT. Les éleveurs devront attendre novembre pour connaître leurs pertes fourragères évaluées par satellite, une méthode jugée peu fiable par les syndicats. La Chambre d'agriculture estime les pertes à 50% sur les prairies et 60% sur le maïs. Les syndicats envisagent d'autres manifestations si le gouvernement ne revoit pas ses annonces. À s'insérer dans le Lot, l'abattoir multi-espèces de Coval d'Or veut relancer son activité. Après une réorganisation et la modernisation de ses installations, l'établissement cherche à accueillir de nouveaux éleveurs et à augmenter les volumes de bovins, ovins et porcins. Une rencontre professionnelle est prévue mercredi prochain, le 16 septembre, de 14h à 17h sur place. Les professionnels doivent s'inscrire par mail à abattoir.sincere@orange.fr. Le festival Hibernaroc revient dans le Cantal du 2 février au 13 mars 2027. Trois premiers noms ont été annoncés. Gauvin Serre le 2 février au Théâtre Municipal d'Aurillac, Pony Pony Run Run le 20 février à Champs-sur-Tarentaine Marchal et Dynamic Shakers le 6 mars à Cassagnews. La programmation complète sera dévoilée le 15 décembre prochain, date à laquelle ouvrira également la billetterie en ligne. Pour la deuxième journée du championnat de Pro D2, vendredi, le Stade Aurillacois a largement gagné face à Dax sur le score de 65 à 35. Le CA Brive l'a également emporté, 14-37 à Agen. On termine avec le foot en Régional 1, Aurillac a perdu 2-1 à Villars. On poursuit tout de suite avec l'actu en français dans le monde. Bonjour Emmanuel Lafont.
2: Bonjour. Le procès de l'assassinat de Federico Martina Rambourou s'ouvre devant la cour d'assises de Paris. Le rugbyman argentin avait été tué en mars 2022. Dans le box des accusés, quatre personnes, dont Loïc Le Priol et Romain Bouvier, membres de l'ultra-droite. Le procès va durer 3 semaines. Le texte est réclamé par les associations féministes depuis des années. La proposition de loi intégrale contre les violences sexistes et sexuelles arrive à l'Assemblée nationale. Première étape, un examen devant une commission spéciale avant son passage dans l'hémicycle début octobre. 1 milliard d'euros pour soutenir la création et la filière de l'image. Investissement annoncé par Emmanuel Macron dans les Alpes-Maritimes aux côtés du président de la Corée du Sud. Les deux chefs d'État participent au sommet Lumière, première édition de ce salon international dédié à l'avenir du cinéma. Et puis dernier jour de canicule sur le sud du pays. Hier, on a dépassé les 40,3 degrés à Lavore dans le Tarn, du jamais vu pour un mois de septembre en France. Cet après-midi, la vigilance orange concerne toujours 6 départements. Voilà pour l'essentiel. Bonne journée.
1: Si quelques passages voilés persistent aujourd'hui, les rayons de soleil sont également de la partie et l'ambiance est calme et majoritairement lumineuse ce lundi. Nos maximales seront comprises entre 29 et 33 degrés cet après-midi. 29 à Pierrefort, 31 degrés pour Aurillac, 33 pour Boissé. Le reste de la semaine s'annonce encore beau. Le soleil s'installe sur les cartes des prévisions. Quelques passages pluvieux, peu intenses et localisés sont pour le moment annoncés vendredi.

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1: Bonjour à tous. À Sansac, Vénazès Yvain Rouchot a démissionné de son poste de maire 6 mois seulement après son élection. À 27 ans, il était le plus jeune maire du Cantal. L'enseignant et entrepreneur évoque des divergences au sein du conseil municipal et une rupture de confiance au sein de l'équipe. Demain, le conseil municipal devra donc élire un nouveau maire. Pour les élections sénatoriales du 27 septembre prochain, les candidats dans le Cantal doivent déposer leur déclaration de candidature en préfecture entre le lundi 7 et le vendredi 11 septembre à 18h au plus tard. Les documents nécessaires sont disponibles sur le site des services de l'État, cantal.gouv.fr. Et en cas de second tour, les candidatures devront être déposées dès la proclamation des résultats du premier tour et au plus tard à 15h le jour du scrutin. Le festival Hibernat Rock revient dans le Cantal du 2 février au 13 mars 2027. Trois premiers noms ont été annoncés. Gauvin Serre le 2 février au Théâtre Municipal d'Aurillac, Pony Pony Run Run le 20 février à Champs-sur-Tarn, Antenne Marchal et Dynamic Shakers le 6 mars à Cassagnouz. La programmation complète sera dévoilée le 15 décembre prochain, date à laquelle ouvrira également la billetterie en ligne. On termine avec le volet sportif et pour la deuxième journée du championnat de Pro D2, vendredi, le Stade Aurillacois a largement gagné face à Dax sur le score de 65 à 35. Le CA Brive l'a également emporté, 14-37 à Agen. Notez que le club corrézien a trouvé un joker médical pour renforcer sa première ligne avec l'arrivée de John-Henry Finchman, pilier droit sud-africain de 27 ans en provenance de Béziers. On termine avec le foot en Régional 1, Aurillac a perdu 2 buts à 1 à Villars. On poursuit tout de suite avec l'actu en français dans le monde. Bonjour Emmanuel Lafont.
2: Bonjour. Le procès de l'assassinat de Federico Martín Aramburu s'ouvre devant la cour d'assises de Paris. Le rugbyman argentin avait été tué en mars 2022. Dans le box des accusés, 4 personnes, dont Loïc Le Priol et Romain Bouvier, membres de l'ultra-droite. Le procès va durer 3 semaines. Le texte est réclamé par les associations féministes depuis des années. La proposition de loi intégrale contre les violences sexistes et sexuelles arrive à l'Assemblée nationale. Première étape, un examen devant une commission spéciale avant son passage dans l'hémicycle début octobre. 1 milliard d'euros pour soutenir la création et la filière de l'image. Investissement annoncé par Emmanuel Macron dans les Alpes-Maritimes aux côtés du président de la Corée du Sud. Les deux chefs d'État participent au sommet Lumière, première édition de ce salon international dédié à l'avenir du cinéma. Et puis dernier jour de canicule sur le sud du pays. Hier, on a dépassé les 40,3 degrés à Lavore dans le Tarn, du jamais vu pour un mois de septembre en France. Cet après-midi, la vigilance orange concerne toujours 6 départements. Voilà pour l'essentiel. Bonne journée.
1: Quelques passages voilés persistent aujourd'hui. Les rayons de soleil sont également de la partie et l'ambiance est calme et majoritairement lumineuse ce lundi. Nos maximales seront comprises entre 29 et 33 degrés cet après-midi. 29 à Pierrefort, 31 degrés pour Aurillac, 33 pour Boissé. Le reste de la semaine s'annonce encore beau. Le soleil s'installe sur les cartes des prévisions. Quelques passages pluvieux, peu intenses et localisés sont pour le moment annoncés vendredi. 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
1: Bonjour, une petite sélection télé pour votre soirée du lundi 7 septembre sur TF1, la cible, série avec Thomas Sisley et Fovoto. Hugo est un garde du corps qui traverse un divorce compliqué. Le jour où il vient fêter l'anniversaire de son fils, son ex-femme et ses deux enfants sont kidnappés. Sur France 2, Le Rouge et le Noir, série avec Victor Belmondo. Sur France 3, Commissaire Dupin, série policière. Sur W9, Kingsman, service secret, film avec Colin Firth. Kingsman, l'élite du renseignement britannique, est à la recherche de 109 pour recruter leur nouvel agent secret. Elle doit faire subir un entraînement de haut vol à de jeunes privilégiés aspirant au job rêvé. Sur France 4, Les trésors du Paris haussmannien, documentaire. Sur France 5, Thalassa, aventures extrêmes, magazine sur le thème Philippines, îles au trésor. Dans l'archipel des Philippines, chacune des 7500 îles raconte une histoire. Et puis sur M6, L'amour est dans le pré, la suite de l'émission présentée par Karine Lemarchand. Très belle soirée télé à tous.
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1: Bonjour à tous. À Sansac, Vénazès, Yvain Rouchaud a démissionné de son poste de maire 6 mois seulement après son élection. À 27 ans, il était le plus jeune maire du Cantal. L'enseignant et entrepreneur évoque des divergences au sein du conseil municipal et une rupture de confiance au sein de l'équipe. Demain, le conseil municipal devra donc élire un nouveau maire. Pour les élections sénatoriales du 27 septembre prochain, les candidats dans le Cantal doivent déposer leur déclaration de candidature en préfecture entre le lundi 7 et le vendredi 11 septembre à 18h au plus tard. Les documents nécessaires sont disponibles sur le site des services de l'État, cantal.gouv.fr. Et en cas de second tour, les candidatures devront être déposées dès la proclamation des résultats du premier tour et au plus tard à 15h le jour du scrutin. Le festival Hibernian Rock revient dans le Cantal du 2 février au 13 mars 2027. 3 premiers noms ont été annoncés. Gauvin Serre le 2 février au Théâtre Municipal d'Aurillac, Pony Pony Run Run le 20 février à Champs-sur-Tarentaine Marchal et Dynamic Shakers le 6 mars à Cassa News. La programmation complète sera dévoilée le 15 décembre prochain, date à laquelle ouvrira également la billetterie en ligne. On termine avec le volet sportif et pour la deuxième journée du championnat de Pro D2, vendredi, le Stade Aurillacois a largement gagné face à Dax sur le score de 65 à 35. Le CA Brive l'a également emporté, 14-37 à Agen. Notez que le club corrézien a trouvé un joker médical pour renforcer sa première ligne avec l'arrivée de John-Henry Finchman, pilier droit sud-africain de 27 ans en provenance de Béziers. On termine avec le foot en Régional 1, Aurillac a perdu 2-1 à Villars. On poursuit tout de suite avec l'actu en français dans le monde. Bonjour Emmanuel Lafont.
2: Bonjour. Le procès de l'assassinat de Federico Martina Rambourou s'ouvre devant la cour d'assises de Paris. Le rugbyman argentin avait été tué en mars 2022. Dans le box des accusés, 4 personnes, dont Loïc Le Priol et Romain Bouvier, membres de l'ultra-droite. Le procès va durer 3 semaines. Le texte est réclamé par les associations féministes depuis des années. La proposition de loi intégrale contre les violences sexistes et sexuelles arrive à l'Assemblée nationale. Première étape, un examen devant une commission spéciale avant son passage dans l'hémicycle début octobre. 1 milliard d'euros pour soutenir la création et la filière de l'image. Investissement annoncé par Emmanuel Macron dans les Alpes-Maritimes aux côtés du président de la Corée du Sud. Les 2 chefs d'État participent au sommet Lumière, première édition de ce salon international dédié à l'avenir du cinéma. Et puis dernier jour de canicule sur le sud du pays. Hier, on a dépassé les 40,3 degrés à Lavore dans le Tarn, du jamais vu pour un mois de septembre en France. Cet après-midi, la vigilance orange concerne toujours 6 départements. Voilà pour l'essentiel. Bonne journée.
1: Quelques passages voilés persistent aujourd'hui. Les rayons de soleil sont également de la partie et l'ambiance est calme et majoritairement lumineuse ce lundi. Nos maximales seront comprises entre 29 et 33 degrés cet après-midi. 29 à Pierrefort, 31 degrés pour Aurillac, 33 pour Boissé. Le reste de la semaine s'annonce encore beau. Le soleil s'installe sur les cartes des prévisions. Quelques passages pluvieux, peu intenses et localisés sont pour le moment annoncés vendredi.

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Organisée par la Cantadéar et la Confédération Paysanne du Cantal, la fête de l'agriculture paysanne se tiendra dimanche 13 septembre à partir de 10h aux écuries du Pont d'Oz à Anglard-de-Salers. 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Un repas paysan sera servi à midi avant un apéro et un concert du groupe Pumpkins à partir de 18h. L'entrée est libre, le repas est à 14€. Les inscriptions sont conseillées via le site Hello Asso sur la page de la Confédération Paysanne du Cantal.

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1: Bonjour à tous. À Sansac-Vénazès, Yvain Rouchaud a démissionné de son poste de maire 6 mois seulement après son élection. À 27 ans, il était le plus jeune maire du Cantal. L'enseignant et entrepreneur évoque des divergences au sein du conseil municipal et une rupture de confiance au sein de l'équipe. Demain, le conseil municipal devra donc élire un nouveau maire. Pour les élections sénatoriales du 27 septembre prochain, les candidats dans le Cantal doivent déposer leur déclaration de candidature en préfecture entre le lundi 7 et le vendredi 11 septembre à 18h au plus tard. Les documents nécessaires sont disponibles sur le site des services de l'État, cantal.gouv.fr. Et en cas de second tour, les candidatures devront être déposées dès la proclamation des résultats du premier tour et au plus tard à 15h le jour du scrutin. Le festival Hibernaroc revient dans le Cantal du 2 février au 13 mars 2027. 3 premiers noms ont été annoncés. Gauvin Serre le 2 février au théâtre municipal d'Aurillac. Pony Pony Run Run le 20 février à Champs-sur-Tarentaine-Marchal. Et Dynamic Shakers le 6 mars à Cassagnouz. La programmation complète sera dévoilée le 15 décembre prochain, date à laquelle ouvrira également la billetterie en ligne. On termine avec le volet sportif et pour la deuxième journée du championnat de Pro D2, vendredi, le Stade Aurillacois a largement gagné face à Dax sur le score de 65 à 35. Le CA Brive l'a également emporté, 14-37 à Agen. Notez que le club corrézien a trouvé un joker médical pour renforcer sa première ligne avec l'arrivée de John-Henry Finchman, pilier droit sud-africain de 27 ans en provenance de Béziers. On termine avec le foot en Régional 1, Aurillac a perdu 2-1 à Villars. On poursuit tout de suite avec l'actu en français dans le monde. Bonjour Emmanuel Lafont.
2: Bonjour à tous. Ils sont jugés pour assassinat et tentative d'assassinat. Loïc Le Priol et Romain Bouvier, aujourd'hui trentenaires, sont devant la cour d'assises pour avoir tué Federico Martín Aramburu, ancien rugbyman argentin. C'était le 19 mars 2022 à Paris. Le procès va durer jusqu'au 25 septembre. Nous sommes tous profondément choqués. Première réaction du chancelier allemand après la percée historique de l'extrême droite. Le chancelier Frédéric Merz évoque la plus lourde défaite électorale subie par son parti, la CDU, depuis des décennies. Et il appelle aussi au respect des valeurs de la Constitution. En Angleterre, nouvelle manifestation anti-migrants. Une centaine de personnes a tenté d'empêcher le débarquement de réfugiés à Portsmouth. Le ministère de l'Intérieur britannique condamne aujourd'hui le comportement intimidant et brutal de ces manifestants. Et puis, dernier jour de canicule sur le sud de la France, alors qu'hier on a atteint 40,3 degrés dans le Tarn, un record pour un mois de septembre. La vigilance orange, encore en cours sur 6 départements, sera levée demain. Les températures baisseront un peu. Bon après-midi.
1: Quelques passages voilés persistent aujourd'hui. Les rayons de soleil sont également de la partie et l'ambiance est calme et majoritairement lumineuse ce lundi. Nos maximales seront comprises entre 29 et 33 degrés cet après-midi. 29 à Pierrefort, 31 degrés pour Aurillac, 33 pour Boissé. Le reste de la semaine s'annonce encore beau. Le soleil s'installe sur les cartes des prévisions. Quelques passages pluvieux, peu intenses et localisés sont pour le moment annoncés vendredi.

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La prise de rendez-vous est recommandée sur le site dondusang.efs.santé.fr. Un numéro de téléphone est également disponible, le 04 78 65 63.

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1: Les heures, c'est le début de la semaine sur Jordan FM en ce lundi 7 septembre. Soyez les bienvenus, si vous nous rejoignez, Guillaume avec vous jusqu'à 20h. Avec pour démarrer cette émission, un nouveau point sur l'actu de ce lundi avec Sophie Fritsch. Bonsoir Sophie.
2: Bonsoir Guillaume, bonsoir à tous. À Tessières-les-Bouliès, l'auberge communale, seul commerce du village, cherche un repreneur. Ouverte en 2010, elle compte 3 chambres et plus de 100 couverts. Elle assurait également la cantine de l'école. La mairie a racheté le matériel et réalisé des travaux pour remettre les locaux en état, avec un appartement de fonction pouvant être transformé en 2 chambres supplémentaires. Après plusieurs pistes sans succès, la municipalité vient de publier une annonce pour trouver un nouveau gérant. L'établissement bénéficie du dispositif de zone de revitalisation rurale avec des avantages fiscaux. Jusqu'au 12 décembre, la ligne TER entre Aurillac et Brive est totalement fermée. Cette interruption de près de 4 mois doit permettre de rénover la voie, avec notamment le renouvellement des rails, des traverses et du ballast. Des bus de remplacement sont prévus et une fiche horaire spécifique est disponible sur le site de la SNCF. D'un coût de près de 12 millions d'euros, l'État prend en charge 81% du montant des travaux, le reste étant partagé entre la région Auvergne-Rhône-Alpes et la SNCF. Saint-Flour Communauté développe son offre dédiée au vélo avec un nouvel espace cyclosport inauguré hier lors de la fête du vélo à Coltine. Labellisé par la Fédération Française de Cyclisme, Saint-Flour Horizon Volcanique propose 8 boucles sportives. Au total, près de 650 km d'itinéraires balisés sont désormais proposés. Le réseau s'adresse aussi bien aux cyclistes de loisirs qu'aux pratiquants réguliers. Et puis notez qu'à Saint-Chamond, la maison Sport Santé Nord-Cantal propose aux personnes de plus de 60 ans et plus de découvrir le vélo à assistance électrique. La remorque itinérante fera été ce jeudi 10 septembre à 14h. L'inscription est obligatoire, elle est à faire auprès de la maison sport Santé Nord Cantal. On fait maintenant le point sur l'actu en France et dans le monde. Bonsoir Axel Pontier.
3: Bonjour à tous. Ils sont jugés pour assassinat et tentative d'assassinat. Loïc Le Priol et Romain Bouvier, aujourd'hui trentenaires, sont devant la cour d'assises pour avoir tué Federico Martín Aramburu, ancien rugbyman argentin. C'était le 19 mars 2022 à Paris. Le procès va durer jusqu'au 25 septembre. Nous sommes tous profondément choqués. Première réaction du chancelier allemand après la percée historique de l'extrême droite. Le chancelier Friedrich Merz évoque la plus lourde défaite électorale subie par son parti, la CDU, depuis des décennies. Et il appelle aussi au respect des valeurs de la Constitution. En Angleterre, nouvelle manifestation anti-migrants. Une centaine de personnes a tenté d'empêcher le débarquement de réfugiés à Portsmouth. Le ministère de l'Intérieur britannique condamne aujourd'hui le comportement intimidant et brutal de ces manifestants. Et puis, dernier jour de canicule sur le sud de la France, alors qu'hier on a atteint 40,3 degrés dans le Tarn, un record pour un mois de septembre. La vigilance orange, encore en cours sur 6 départements, sera levée demain. Les températures baisseront un peu. Bon après-midi.
2: Le ciel reste toujours très lumineux pour notre fin de journée et soleil et chaleur sont encore au programme pour demain. Un léger voile nuageux persiste mais l'ambiance reste estivale. Du côté de notre mercure, comptez de 19 à 24 degrés au meilleur de la matinée demain et nos maximales afficheront de 26 à 30 degrés. 26 à Condat, 28 degrés pour Saint-Simon et Ytrac, 30 pour Morse. Le reste de la semaine s'annonce également très beau. Le soleil s'installe partout sur les cartes des prévisions. Notre mercure est toutefois moins élevé à partir de mercredi.
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1: 16h03 sur Jordan FM, on vous souhaite une très belle après-midi, un très bon début de semaine avec nous ce lundi 7 septembre. J'espère que vous avez passé un bon week-end, vous n'avez pas chargé en coup de soleil parce que c'est vrai que ça a tapé très fort tout au long de ce week-end. En tout cas, je suis ravi de vous retrouver pour lancer cette nouvelle semaine en musique avec vous. On va parler musique dans les prochaines minutes et notamment du festival Aurillac en Seine, puisque depuis ce matin, les packs de jour à l'aveugle sont dispo. On en parle dans un instant, on retrouvera également Sylvain et Charlotte à 16h30 avec la Twitter. Côté musique, Louane arrive dans un instant après Doja Cat et Adèle Castillon tout de suite. On l'écoute avec Été avec toi. Les pays.

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0: Kate et Louane sur Jordan FM. Ah bon, Baby Rexha, David Guetta, Shabuze, Miles Smith et Sweet and Fire. Et juste avant, on parle du Festival Aurillac en scène 2027.
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0: On ne connaît pas encore la programmation officielle du Festival Aurillac en scène 2027, mais depuis ce matin, vous pouvez prendre vos packs de jour à l'aveugle sur le site internet du Festival Aurillac en scène. Au niveau des tarifs, c'est 75€. Donc voilà, il faut absolument en profiter. L'offre est valable jusqu'à épuisement des stocks. Donc si vous êtes intéressé pour prendre ce pack de jour à l'aveugle à 75€ pour le Festival Aurillac en scène 2027, ce sera les 4 et 5 juin. Rendez-vous sur le site internet du Festival Aurillac en scène.
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0: Et voilà comment on termine l'après-midi sur Jordan FM avec Earthsweet and Fire. À l'instant, soyez les bienvenus. Si vous nous rejoignez, on vous souhaite une excellente fin d'après-midi. Nous sommes ensemble jusqu'à 20h avec des idées de sortie proches de chez vous dans les prochaines minutes. Rivière à côté musique. Angèle et Roméo, Elvis ou bien encore Robin Schulz. On a également un petit Michael Jackson qui se prépare. Mais avant, c'est le retour de notre duo des matinales, Sylvain et Charlotte. Voici ce qu'ils ont trouvé sur les réseaux sociaux. On parle de rentrée, notamment de ces enfants qui crient en courant tout de suite.
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0: Super.
1: Le King of Pop, Michael Jackson sur Jordan FM avant Jérémy Frérot.
2: Oh, pourquoi tu ne réponds pas?
1: Léonie et Womack et Womack. On reviendra également sur l'info de ce lundi 7 septembre dès 17h avec Sophie Fritier et Axel Pontier.
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1: Le festival Hibernaroc qui aura bien lieu en 2027 a commencé à dévoiler sa programmation avec les trois premiers noms. Go

0: hip-hop survolté de Pony Pony Run Run Achat sur ta antenne le 20 février. Et le rock explosif de Dynamite Shakers, le tout jeune Dynamite Shakers à Casa News le 6 mars. Notez bien les dates dans vos agendas, le festival se tiendra du 2 février au 13 mars 2027 à travers tout le département. Et bonne nouvelle, les navettes gratuites seront de nouveau au rendez-vous. Ouverture de la billetterie officielle le 15 décembre. Retrouvez l'intégralité de la programmation sur hibernaroc.fr.
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1: Heures sur Jordan FM, info locale, musique et bonne humeur jusqu'à 20h en ce lundi 7 septembre. Côté musique, justement, UGL arrive dans un instant. Ce sera juste après un nouveau point sur l'actu dans le Cantal, en Corrèze et dans le Lot avec Sophie Fritsch. Bonsoir Sophie.
2: Bonsoir Guillaume, bonsoir à tous. À Tessières-les-Bouliès, l'auberge communale, seul commerce du village, cherche un repreneur. Ouverte en 2010, elle compte 3 chambres et plus de 100 couverts. Elle assurait également la cantine de l'école. La mairie a racheté le matériel et réalisé des travaux pour remettre les locaux en état, avec un appartement de fonction pouvant être transformé en 2 chambres supplémentaires. Après plusieurs pistes sans succès, la municipalité vient de publier une annonce pour trouver un nouveau gérant. L'établissement bénéficie du dispositif de zone de revitalisation rurale avec des avantages fiscaux. Jusqu'au 12 décembre, la ligne TER entre Aurillac et Brive est totalement fermée. Cette interruption de près de 4 mois doit permettre de rénover la voie, avec notamment le renouvellement des rails, des traverses et du ballast. Des bus de remplacement sont prévus et une fiche horaire spécifique est disponible sur le site de la SNCF. D'un coût de près de 12 millions d'euros, l'État prend en charge 81% du montant des travaux, le reste étant partagé entre la région Auvergne-Rhône-Alpes et la SNCF. Saint-Flour Communauté développe son offre dédiée au vélo avec un nouvel espace cyclosport inauguré hier lors de la fête du vélo à Coltine. Labellisé par la Fédération Française de Cyclisme, Saint-Flour Horizon Volcanique propose 8 boucles sportives. Au total, près de 650 km d'itinéraires balisés sont désormais proposés. Le réseau s'adresse aussi bien aux cyclistes de loisirs qu'aux pratiquants réguliers. Et puis notez qu'à Saint-Chamond, la maison Sport Santé Nord Cantal propose aux personnes de plus de 60 ans et plus de découvrir le vélo à assistance électrique. La remorque itinérante fera étape ce jeudi 10 septembre à 14h. L'inscription est obligatoire, elle est à faire auprès de la Maison Sport Santé Nord Cantal. On fait maintenant le point sur l'actu en français dans le monde. Bonsoir Axel Pontier.
3: Bonjour à tous. Ils sont jugés pour assassinat et tentative d'assassinat. Loïc Le Priol et Romain Bouvier, aujourd'hui trentenaires, sont devant la cour d'assises pour avoir tué Federico Martín Aramburu, ancien rugbyman argentin. C'était le 19 mars 2022 à Paris. Le procès va durer jusqu'au 25 septembre. Nous sommes tous profondément choqués. Première réaction du chancelier allemand après la percée historique de l'extrême droite. Le chancelier Friedrich Merz évoque la plus lourde défaite électorale subie par son parti, la CDU, depuis des décennies. Et il appelle aussi au respect des valeurs de la Constitution. En Angleterre, nouvelle manifestation anti-migrants. Une centaine de personnes a tenté d'empêcher le débarquement de réfugiés à Portsmouth. Le ministère de l'Intérieur britannique condamne aujourd'hui le comportement intimidant et brutal de ces manifestants. Et puis dernier jour de canicule sur le sud de la France, alors qu'hier on a atteint 40,3 degrés dans le Tarn, un record pour un mois de septembre. La vigilance orange encore en cours sur 6 départements sera levée demain. Les températures baisseront un peu. Bon après-midi.
2: Le ciel reste toujours très lumineux pour notre fin de journée et soleil et chaleur sont encore au programme pour demain. Un léger voile nuageux persiste mais l'ambiance reste estivale. Du côté de notre mercure, comptez de 19 à 24 degrés au meilleur de la matinée demain et nos maximales afficheront de 26 à 30 degrés. 26 à Condat, 28 degrés pour Saint-Simon et Ytrac, 30 pour Morse. Le reste de la semaine s'annonce également très beau. Le soleil s'installe partout sur les cartes des prévisions. Notre mercure est toutefois moins élevé à partir de mercredi.
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1: 17h04, bientôt vous écoutez Jordan FM, ravi de vous accompagner dans le 16-20. Ça y est, on vient de récupérer les enfants à l'école. J'espère que la journée de reprise s'est bien passée. Dans les prochaines minutes, on va parler de rugby et notamment de ce derby entre Aurillac et Brive qui se profile. Ce sera jeudi prochain à 21h au stade Jean-Alric à Aurillac et la billetterie est en ligne. Côté musique, avant de parler de tout ça, on va écouter Beyoncé. Il y aura aussi Tigera et Léa à passer ou bien encore UGL tout de suite.

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1: Extrait de son excellent album country, Cowboy Carter, c'était Texas Hold'em par Beyoncé sur Jordan FM.
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1: On parle de rugby, du Pro D2 avec ce match que les supporters Oyakois et Brivistes attendent avec impatience comme chaque saison, le derby. Et très tôt cette année, rendez-vous le jeudi 17 septembre prochain à 21h au Stade Jean-Ric pour la première manche. Les billets sont déjà en vente sur le site internet du Stade Oyakois. 15€ en pesage, 25 en catégorie 2, 35 en catégorie 1 et 50€ en catégorie or. Pour prendre vos billets dès maintenant, direction le site internet du Stade Oyakois. N'oubliez pas que tout à l'heure, il y a le club rouge et bleu en direct et en vidéo sur nos pages Facebook et YouTube avec Nathan Azaïs, notre invité. Ce soir, rendez-vous de 18h à 19h.
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1: côté musique, DCZ et Théodora arrive dans un instant. On écoutera aussi Snoop Dogg et Dr. Dre ou bien encore Calvin Harris, Sarah Gunn Bonneman. Très bel après-midi à tous avec le 16-20 sur Jordan FM.
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Le talent du DJ écossais Calvin Harris, la sublime voix de Ragan Bonneman à l'instant dans le 16-20 sur Jordan FM. Merci d'être avec nous pour terminer cette première journée de la semaine. 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On va revenir sur la très large victoire, magnifique victoire du Stade Aurillacois face à Dax vendredi 65-35 avec l'un des grands acteurs du match. La recrue, il est arrivé cet été à Aurillac, c'est Nathan Zaïs, notre invité ce soir avec Jean-Marc. Rendez-vous de 18h à 19h. Les Rolling Stones arrivent dans un instant avec Téléphone et Cameron Whitcomb. On aura aussi des idées de sorties proches de chez vous dans les prochaines minutes sur Jordan FM.

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1: À l'instant, c'était Cameron Wiscombe sur Jordan FM. Avant Temper City, Vanille et Muse. Et le retour de l'info à 18h avec Sophie Fritz et Axel Pontier.
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1: Le Volcanic Strip vous donne rendez-vous ce 12 septembre au lac de Saint-Étienne-Cantalès. Que vous soyez débutant ou athlète aguerri, l'événement propose 4 formats de course adaptés à tous les niveaux, du format XS pour s'initier aux joies du triple effort jusqu'au redoutable format L pour tester votre endurance ultime. Ce grand parcours est d'ailleurs accessible en relais par équipe pour partager l'aventure à plusieurs. Avec au programme de la nage dans les eaux du lac, vélo à travers les paysages volcaniques et course à pied au milieu de sites d'exception, c'est accessible dès 16 ans. Le Volcanic Strip vous attend pour une expérience sportive inoubliable. N'hésitez pas à prendre vos dossards dès maintenant en ligne sur le site internet du Volcanix.
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1: Heures sur Jordan FM dans un instant. Le Club Rouge et Bleu en direct et en vidéo sur nos pages Facebook et YouTube avec Nathan Azaïs. Pour l'heure, c'est Sophie Fritz qui nous rejoint pour faire le tour de l'actu de ce lundi 7 septembre. Bonsoir Sophie.
2: Bonsoir Guillaume, bonsoir à tous. À Tessières-les-Bouliès, l'auberge communale, seul commerce du village, cherche un repreneur. Ouverte en 2010, elle compte 3 chambres et plus de 100 couverts. Elle assurait également la cantine de l'école. La mairie a racheté le matériel et réalisé des travaux pour remettre les locaux en état, avec un appartement de fonction pouvant être transformé en 2 chambres supplémentaires. Après plusieurs pistes sans succès, la municipalité vient de publier une annonce pour trouver un nouveau gérant. L'établissement bénéficie du dispositif de zone de revitalisation rurale avec des avantages fiscaux. Jusqu'au 12 décembre, la ligne TER entre Aurillac et Brive est totalement fermée. Cette interruption de près de 4 mois doit permettre de rénover la voie, avec notamment le renouvellement des rails, des traverses et du ballast. Des bus de remplacement sont prévus et une fiche horaire spécifique est disponible sur le site de la SNCF. D'un coût de près de 12 millions d'euros, l'État prend en charge 81% du montant des travaux, le reste étant partagé entre la région Auvergne-Rhône-Alpes et la SNCF. Saint-Flour Communauté développe son offre dédiée au vélo avec un nouvel espace cyclosport inauguré hier lors de la fête du vélo à Coltine. Labellisé par la Fédération Française de Cyclisme, Saint-Flour Horizon Volcanique propose 8 boucles sportives. Au total, près de 650 km d'itinéraire balisés sont désormais proposés. Le réseau s'adresse aussi bien aux cyclistes de loisirs qu'aux pratiquants réguliers. Et puis notez qu'à Saint-Chamond, la maison Sport Santé Nord-Cantal propose aux personnes de plus de 60 ans et plus de découvrir le vélo à assistance électrique. La remorque itinérante fera étape ce jeudi 10 septembre à 14h. L'inscription est obligatoire, elle est à faire auprès de la Maison Sport Santé Nord Cantal. On fait maintenant le point sur l'actu en France et dans le monde. Bonsoir Axel Pontier.
3: Bonsoir, c'est une loi réclamée et attendue après le choc de l'affaire Liana. La loi intégrale contre les violences sexistes et sexuelles est examinée depuis cet après-midi en commission à l'Assemblée nationale. Les associations féministes reprennent leur rassemblement hebdomadaire dès ce soir devant les tribunaux. Que s'est-il passé le 19 mars 2022 au petit matin dans une rue du 6e arrondissement de Paris? C'est ce que doit permettre de déterminer le procès de l'assassinat de Federico Martina Ramburu. Il s'est ouvert cet après-midi et le président de la Cour d'assises a débuté par un récit détaillé des faits. Nous sommes tous profondément choqués. Réaction du chancelier allemand après la percée historique de l'AFD. En France, le ministre des Affaires étrangères Jean-Noël Barrot appelle à résister à la banalisation des idées de l'extrême droite et à répondre aux cris de colère. Du tennis pour finir et objectif quart de finale ce soir pour Arthur Géa. Le dernier français encore en lice à l'US Open affronte dans la soirée le néerlandais Botic van de Zandvoort. C'est la fin de ce point sur l'actu. Très bonne fin de journée.
2: Le ciel reste toujours très lumineux pour notre fin de journée et soleil et chaleur sont encore au programme pour demain. Un léger voile nuageux persiste mais l'ambiance reste estivale. Du côté de notre mercure, comptez de 19 à 24 degrés au meilleur de la matinée demain et nos maximales afficheront de 26 à 30 degrés. 26 à Condat, 28 degrés pour Saint-Simon et Ytrac, 30 pour Morse. Le reste de la semaine s'annonce également très beau. Le soleil s'installe partout sur les cartes des prévisions. Notre mercure est toutefois moins élevé à partir de mercredi.
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0: Bonsoir à tous et bienvenue le Club Rouge et Bleu jusqu'à 19h en direct et en vidéo sur nos pages Facebook et YouTube sur Jordan FM avec Jean-Marc Cottier de l'Union du Cantal et du Midol. Salut Jean-Marc.
1: Salut Guillaume, salut Nathan.
0: Comment ça va?
1: Oh ben, comment tu veux que ça aille pas? Je pense que depuis que je suis là en 30 ans, j'ai jamais vu 100 points à Jean-Henrique, donc non, ça va
0: et
1: très
0: surtout
1: très bien,
0: une deuxième mi-temps pareil.
1: Ah, et puis là, non, franchement, ce qu'on a vu vendredi soir.
0: Bon, Jean-Marc est content, vous l'aurez compris, tout va bien. Notre invité, vous l'avez aussi compris, Nathan Azaïs. Salut Nathan.
2: Salut tout le monde.
0: Bon, on a mis demi d'ouverture du stade Aurillacois, on en reparlera tout à l'heure, mais on va voir que tu peux jouer un petit peu partout derrière. Et contrairement à Martial, donc, qui vient à chaque fois qu'on perd, toi t'as de la chance, tu vas démarrer ta première dans l'émission par une victoire. C'était contre Dax vendredi sur le score de 65 à 35. Et bien sûr, n'hésitez pas à poser vos questions en commentaire. C'était la première du stade Aurillacois sur cette toute nouvelle pelouse synthétique. Absolument magnifique visuellement. Une victoire qui s'est dessinée en seconde période, Nathan, parce que la première mi-temps était assez accrochée. Vous êtes rendu coup pour coup avec cette équipe de Dax.
2: Ouais, une première mi-temps un peu compliquée. On se rendait coup pour coup. On a eu un passage à vide de 5 minutes où on a encaissé 2-3 essais d'un coup. Mais à la mi-temps, on s'est parlé, il n'y avait pas le feu, on savait qu'on était bien et qu'on pouvait faire la différence en seconde mi-temps avec l'apport du banc. Et c'est ce qui s'est passé, on s'est régalé, on a tenté, on avait les rebonds pour nous et donc on a fait la différence. Donc on avait à cœur de bien inaugurer le stade, donc tant mieux.
0: Première mi-temps, Jean-Marc, 25-25, on l'a dit, quelques détails à rectifier, peut-être sur le plan défensif, la discipline. Martial, après le match, il a dit aussi que il fallait plus les embêter en touche et aller moins dans les rocks.
1: C'est ça, il faut pas trop se consommer, éviter de faire des erreurs inutiles, mais ce qui est intéressant, je sais pas si c'est intéressant le terme exact, ce qui avait d'intéressant en première mi-temps, c'est qu'en fait ça se rendait pour copeaux, il y avait personne qui lâchait. Ils faisaient les mêmes erreurs d'un côté comme de l'autre, ça rebondissait d'un côté comme de l'autre, tu marquais d'un côté comme de l'autre. Non, c'était le paradoxalement le match nul par excellence. Tu fais 25-25, t'as 3 essais partout, t'as un carton jaune partout, t'es sanctionné de la même manière, même si j'estime, alors je vais quand même en mettre une petite couche à l'arbitre parce que je peux pas faire une émission sans parler d'arbitrage.
0: C'est la spécialité de Jean-Marc, Nathan.
1: Ouais. Je l'ai trouvé quand même sévère d'un côté comme de l'autre. Hein. Je veux dire, il a sifflé beaucoup. Alors peut-être qu'à raison, hein, ou à tort, les spécialistes me diront ou m'engueuleront comme d'habitude, mais c'est pas très grave. Donc voilà, je trouvais que c'était un petit peu plus haché, un peu plus voilà, c'était de l'indécision, mais il y avait, ouais, je suis assez d'accord avec Nathan, même moi dans la tribune, pas d'inquiétude particulière sur après, ouais, effectivement, je m'attendais absolument pas à ce qui allait se passer sur les 40.
0: Retour des vestiaires, ouais. On a Tim De Jong, la fusée Tim De Jong qui lance parfaitement cette deuxième mi-temps avec une double accélération absolument dévastatrice. Ouais. Personne qui a réussi à le suivre. Et puis après, on a eu le travail de sap de notre première ligne géorgienne qui est rentrée. On a aussi Stéphane Leroux qui fait une grosse rentrée en deuxième mi-temps et tout s'est mis en place naturellement, Nathan.
2: Ouais, c'est ça. On savait qu'on avait un gros banc, donc on n'était pas inquiet. Et à la mi-temps, on s'est dit que fallait les déplacer. C'était une équipe assez lourde, et c'est ce qu'on a fait avec des jeux au pied en diagonale sur l'essai de Tim. Et ouais, chercher les extérieurs avec nos joueurs rapides sur le synthétique. Leurs avants commençaient à fatiguer. Ils étaient usés aussi de nos molles qu'on leur mettait tout le match. Et donc ça s'est décanté vers la. Ouais, la mi-temps, après la mi-temps. Hein.
0: Ouais, avec des essais en force, des essais sur ballon porté, gros apport du banc à l'image de Boris, par exemple.
1: Ouais, tu leur as tout fait, en fait, sur la deuxième mi-temps. Je pense que tu les as usés mentalement et que le mental est allé direct dans le physique parce que tu les as complètement étouffés sur la deuxième, quoi. Donc voilà, le seul truc que tu peux de positif pour les Dacois, c'est leur dernière action parce qu'ils n'ont rien lâché jusqu'au bout et puis qu'ils marquent à la sirène, mais... Après, sinon, tu t'as pris la marée pendant 40 minutes, et Cheto d'ailleurs le dit. Hein, donc.
0: Mais à la mi-temps, c'est Mathieu, même Martial l'a dit aussi, vous étiez pas inquiet, en fait, vous saviez qu'il manquait pas grand-chose au final pour faire exploser cette équipe de Dax.
2: Non, ouais, c'est ça, pas inquiet du tout. On s'est dit les choses, on s'est dit d'aller chercher vraiment l'extérieur, mettre du rythme, parce qu'on voyait qu'on arrivait à tenir le ballon sur 8, 9, 10 temps de jeu. Et que ça commençait à ouvrir des brèches, donc se concentrer sur nos rucks, qu'ils soient rapides, et après on aurait des intervalles et on pourrait mettre pas mal d'essais. Donc c'est ce qui s'est passé, donc tant mieux, ça nous a souri. Hein.
0: Tu parles de la possession. À Grenoble, c'était pareil la semaine d'avant, 62% de possession pour vous. C'est ce que vous avez envie de faire aussi cette année, imposer des gros temps de jeu?
2: Ouais, c'est ça. Je pense qu'on a les joueurs pour tenir le ballon. On a la pelouse maintenant qui fait que faut qu'on tienne le ballon et qu'on mette du rythme. Donc on a essayé de le faire. Pour l'instant, ça nous sourit. Donc on va tout faire pour continuer et on le bosse à l'entraînement.
0: T'as parlé de la fin du match. On a Tedo qui va inscrire aussi un essai. Il y avait trois numéros 10 au coup d'envoi.
3: Ouais.
0: Hein, trois numéros 10, c'est assez rare quand même.
3: Non, mais c'est c'est une question qu'a posé Mathieu, je crois, vendredi. Mais ouais, on l'a dit, ça offre plusieurs possibilités, plusieurs perspectives, et c'est pas mal, quoi.
0: Ce qui offre une belle possibilité à Aurillac, c'est surtout le premier point de bonus offensif de la saison. On a vu il y a quelques années que c'était hyper important de cocher les points de bonus quand on pouvait. Là, il fallait le faire.
3: Ouais, il fallait le faire, mais au-delà de ça, c'est surtout la première victoire. C'est surtout ça qu'il faut noter.
0: Première victoire sur un nouveau terrain.
3: On a pas gagné depuis le mois de mars. Donc voilà, ça fait du bien à toutes les têtes. Ça les conforte dans l'idée de, malgré la défaite, de ce qu'on a déjà pu apercevoir contre Grenoble. Là, t'as mis en application. Enfin, là, c'est le schéma de la deuxième mi-temps. C'est une application parfaite de ce que t'as écrit sur une feuille. Et là, c'est quand ça se déroule comme ça, ouais, tu. Bah, aussi, il y a 14 autres matchs comme ça à la maison.
0: Je pense que les supporters, ils vont signer tout de suite aussi.
3: Ah, ben, je pense qu'ils vont déjà prendre d'assaut les billets pour Brive, mais non, ça va être, c'est plaisant, c'est vraiment plaisant. Puis, au-delà de nous, même eux. Enfin, eux sur le terrain, je sais pas ce qu'on pense Nathan, mais vous avez dû vous régaler malgré tout le match.
2: Ouais, ben, c'est ça. Nous, on prend du plaisir sur le terrain. Je pense que les supporters qui viennent, prennent du plaisir aussi. On les entend. Donc, c'est bénéfique pour tout le monde et on va essayer de continuer sur ce lancer. C'est sûr que ça fait du bien aux têtes. Même les mecs qui étaient l'année dernière en parlaient qu'ils avaient toujours pas gagné à part Montauban, mais c'était un match amical. Et donc là, ça fait du bien à tout le monde. Maintenant, on travaille sur ça et on sait ce qu'on peut faire avec le ballon. Donc on va tout faire pour continuer.
0: Les supporters sont ravis, on a les premiers commentaires qui arrivent, premier message également pour toi Nathan. Restez bien avec nous, on continue le débrief de cette rencontre dans un instant, à tout de suite.
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0: En direct et en vidéo sur nos pages Facebook et YouTube avec Jean-Marc et Nathan. On le disait, les supporters se sont régalés. On a Yann qui nous dit, on s'est régalé. Quelle ambiance en marathon. Merci aux joueurs pour ce magnifique match. C'est vrai qu'il y avait une belle ambiance aussi à Aurillac. T'en as pensé quoi, toi, pour ta première à Jean-Alric?
2: Ben ouais, il y avait une sacrée ambiance. Hein. Je pense que on a fait en sorte qu'il y ait une bonne ambiance. Aussi. On a envoyé du jeu, donc quand on entend les supporters, ça pousse à donner encore plus, même défensivement qu'offensivement, pour ce club et pour le maillot et pour les supporters aussi. Donc tant mieux et que ça continue à tous les matchs à domicile.
0: Hein. Sur la deuxième mi-temps, vous avez infligé un 40-10 à cette équipe de Dax. C'est une mi-temps quasi parfaite sur laquelle vous allez pouvoir vous appuyer pour la suite.
2: Ouais, c'est ça. Ben comme on disait, c'était quasiment parfait. Même s'il reste des choses à travailler, hein, comme tout. Hein, la saison est longue, on est au début. Mais c'est sûr que voilà, on a tenté, les rebonds nous souriaient, tout était dans notre camp. Donc il faut continuer sur ce lancer et envoyer du jeu et prendre un maximum de plaisir sur le terrain.
0: Ouais, même quand tu reçois une passe dans les chevilles de l'achat Tabidze, t'arrives à te remettre dans le bon sens pour après faire le décalage à Thomas Carroll qui donne à Cléo et pour le deuxième essai, me semble.
2: Ouais, c'est ça, ben c'est nos principes, c'est on tente et même si on loupe, on peut continuer à tenter et au pire des cas on est bloqué, ben hop, on retourne chez eux avec du pied, mais on tente, on n'est pas bridé par les coachs, donc on tente tous ensemble et ça nous a souri en seconde mi-temps, donc continuons.
0: Alors justement, cette seconde mi-temps, Vincent Etcheto, lui, il était moins content de la deuxième mi-temps de ses joueurs, on l'écoute.
24: Les week-ends se suivent, ils ne se ressemblent pas, parce qu'on met 57 points la semaine dernière, en faisant un match plutôt complet, et puis là, on a une deuxième mi-temps fantomatique, quoi. Parce qu'on est 25 comme ça, je crois qu'on maîtrise la première mi-temps, on est plutôt bien, même si on est mené, on revient au score. Voilà, c'est un chassé croisé, mais qui est logique, il y a pas, voilà, c'est les deux équipes qui ont envie de jouer, et puis en deuxième mi-temps, on est beaucoup, beaucoup pénalisé. Faudra revoir, je vais le revoir, si on est pénalisé, c'est que Zekoriak a été plus entreprenant que nous. Et peut-être un peu plus dur dans les contacts. Voilà, ça a analysé, puis après c'est décevant, quoi. Je répète, c'est 25-25 à la mi-temps, 40-10 en deuxième mi-temps, et 17 pénalités, un truc. Donc là, en match à l'extérieur, ça n'existe pas. Enfin, c'est une équipe en plus qui joue en rugby, qu'on connaît offensif, qui a été en réussite ce soir.
25: Ouais, ça pique, c'est surtout prendre 40 points en 40 minutes. Moi, je pense qu'on était, on était confiants et c'était pas une mauvaise chose parce que voilà, on était sûr de ce qu'on voulait faire. Et à la mi-temps, on fait une bonne première mi-temps, deuxième mi-temps, beaucoup trop d'indiscipline. On a, je crois qu'on a plus de pénalité, c'est inacceptable. À chaque pote qu'on fait, on les met un peu plus en confiance. C'est une équipe qui joue très très bien les contre-attaques et on a perdu beaucoup de ballons. Et on était très, très souvent à reculons et ça, ce qui fait qu'on était indisciplinés, quoi.
0: Vous venez d'entendre Arnaud Aletti, capitaine de Dax, ouais. Plutôt. Nathan, 40 points en 40 minutes en deuxième mi-temps, ça n'arrive pas souvent dans une carrière sur le terrain.
1: Et
0: quand on y est, tu...
1: Ouais, et dis-moi. Et deux essais refusés.
0: Ça et deux essais refusés en plus, ouais, à la vidéo. Ouais.
1: Ah, mais logique, hein, d'ailleurs.
0: Oui. Donc, ça n'arrive pas souvent, comment on se sent sur le terrain? On sent que rien ne peut nous arriver?
2: Ben ouais, un peu, on se sent un peu poussé des ailes. Hein.
0: Ouais.
2: On tente tout, mais bon, on a quand même les leaders après chaque essai qui nous disent... On retourne quand même chez eux,
0: ouais.
2: On fait les choses dans l'ordre, et je pense que c'est ce qui nous a gardé la tête froide, c'est ce que on veut faire du jeu, mais pas non plus faire surjouer. N'importe quoi et surjouer. Et je pense que c'est ce qu'on a bien fait. On a trié les ballons et donc ça nous a souri, ouais.
0: On a d'autres messages qui nous arrivent. On a Juan qui nous dit « Bonsoir à tous, félicitations pour cette magnifique victoire de vendredi, 14 essais en 2 matchs sans dit long sur les ambitions de jeu du stade. Au passage, bienvenue encore à Nathan et félicitations pour ces deux jolies prestations. Aurillac, meilleure attaque du championnat de Pro D2. »
1: Meilleure attaque de Pro D2.
0: Plus mauvaise défense.
1: La plus mauvaise défense, mais bon, 98 points en deux matchs, ça le fait, ouais, 14 essais aussi. Moi je vais dans le sens de Nathan. Ce qu'il y a d'hyper intéressant, c'est ce qui nous a plu jusqu'à maintenant et sur les deux dernières années, c'est quand ils prennent du plaisir à jouer. Et il y a pas plus simple. Quand Aurillac joue, je pense qu'ils peuvent tomber n'importe qui. Quand tu te mets à être un petit peu fébrile ou à pas jouer ton jeu ou à pas aller dans, voilà, on a un staff qui préconise ça depuis un petit moment, qui essaie de mettre les choses en place. On a des jeunes joueurs, des anciens, la sauce elle prend malgré tout. Donc avec des gens qui veulent se montrer. Voilà, tout ce qui manquait jusqu'à maintenant, c'est les rouages. On est toujours quand même malgré tout en début de saison. Hein. Il y a encore des choses certainement à affiner, mais quand ça roule tout seul, que c'est limpide comme la deuxième mi-temps, parce qu'il y a ça aussi. Tu la provoques, mais c'est des heures et des heures de travail passées à l'entraînement où tu sais que une passe ratée de 10 centimètres, les conséquences derrière, elles peuvent être énormes. Une absence d'un dixième de seconde parce que t'arrives trop en retard, c'est les mêmes choses. Là, non, t'as une deuxième mi-temps parfaite et faut capitaliser là-dessus. Je voulais souligner aussi le fait j'ai beaucoup aimé le fait qu'il y ait 4000 personnes pour le premier match à la maison, quoi.
0: T'as compté les sièges
1: Ouais, j'ai compté. Je m'amuse à ça. Donc non, mais c'est enfin voilà, t'as plus de 4000 personnes dans le stade vendredi et c'est de bon augure. C'est voilà, ce sera blindé contre Brive, mais ce que je veux dire, c'est que à partir du moment où il y a cette proposition de jeu que tout le monde aime et notamment les supporters d'Aurillac, il y aura toujours du monde au stade sans aucun problème.
0: L'un des plus grands supporters du stade aurillacois, Charles, qui nous dit « La deuxième mi-temps m'a fait penser à notre réception de Béziers l'an passé, quasi la perfection, bravo ». Je suis assez d'accord avec Charles.
1: C'était le deuxième match après Carcassonne, exact. Mais il y avait un peu de pluie en plus ce jour-là.
0: On va écouter Mathieu Lescure sur cette deuxième mi-temps aurillacoise.
3: Forcément, à la mi-temps, on n'a pas paniqué parce qu'on sentait quand même qu'on était capable vraiment de prendre l'avantage sur cette équipe. Mais bon, je sais pas ce que ça donnait à l'extérieur. J'ai eu ce sentiment-là, peut-être je me trompe, que c'était bien pour eux de sortir un match nul à la mi-temps. On avait un premier gros momentum où on a un plus 11 et on n'a pas su se mettre un peu plus à l'abri. Donc ils sont revenus, parce qu'ils jouent bien au rugby. Et après, ben forcément, une deuxième mi-temps, comme j'ai rarement vu au Jean-Luc.
0: Comme on a rarement vu à Jean-Luc, et c'est vrai que les supporters, même sur les réseaux, l'ont souligné. Deuxième mi-temps qu'on a rarement vu à Jean-Luc, même dernière saison, on a vu des beaux matchs en début de saison, par exemple.
1: Ouais, on se rappelle de l'année dernière, le premier match contre Carcassonne, le deuxième contre Béziers, c'était des matchs plaisants et tout, mais là où c'est appréciable, c'est quand tu tentes et qu'à chaque fois que tu tentes, tu vas marquer. C'est-à-dire que t'as valorisé, t'as bonifié toutes les actions que t'as entreprises. Et c'est ça en fait qui fait du bien, hein, qui fait du bien à toutes les têtes. Et c'est ce qu'il y a d'ailleurs qui a fait très très mal à la tête au Dakois, parce que les mecs ils savaient que dès qu'ils tombaient un ballon, ils allaient prendre au minimum 5 points derrière, quoi. Donc c'est intenable. Par contre pour nous, quel bonheur.
0: Très bien. Et il y a plein de choses qui nous ont plu sur ce premier match de la saison du Stade Aurillacois à Jean-Alric. On vous détaille tout ça avec Nathan et Jean-Marc dans un instant. À tout de suite.
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0: Avec Jean-Marc Autier et Nathan Azaïs avec nous ce soir, on s'est régalé, les supporters aussi, ils nous le disent dans tous les commentaires qu'on reçoit. On a Jean-Marc qui nous dit bonsoir, un grand bravo pour le match réalisé par le stade. Je n'avais pas besoin de ça pour être motivé à venir vous encourager, à Jean-Alric. Merci. On a Mathieu qui nous dit bravo à toute l'équipe pour ce match. Maintenant, Nathan, il faut que ça continue sur les matchs suivants. Je le redirai souvent, mais surtout, prenez du plaisir. On le salue, Mathieu.
1: Salut, Mathieu.
0: On a Jean-David. Félicitations. Match dans la continuité de la deuxième mi-temps de Grenoble. Mention à la conquête pour un sans faute, je pense. Après, il faudra travailler la défense des Molles pour exister dans des matchs avec moins de marge. Yann qui nous dit, il me semble aussi qu'on fait un 100% en touche. Je crois qu'on perd un ballon en touche. De mémoire.
1: Peut-être, ouais.
0: Mais la conquête a réalisé un grand match, tout simplement.
1: C'est pareil.
0: 100% mêlé, juste un ballon perdu.
1: Quasi sans faute, ouais. Ouais. Non, mais c'est important après pour eux, hein. Quand t'as les rampes de lancement et que derrière tu peux jouer, parce que, enfin, le rugby c'est simple, hein. Ouais. À partir du moment où t'as les ballons en touche et en mêlée et que derrière tu les sors vite, bon, bah, c'est plus simple à faire. C'est plus simple à jouer. Mais bon.
0: C'était le premier match du Stade Aurillacois sur ce terrain synthétique.
1: Plat.
0: Nathan, question toi, le terrain synthétique. Pour, contre, tu l'apprécies?
2: Pour, hein. Pour, ça envoie du jeu l'hiver. Ça sera un peu mieux, je pense.
0: Vous allez rester à Jean-Marc toute la journée, en plus.
2: Voilà, on est tout le temps au club. Ça nous facilite la tâche. On est bien. Il brûle pas trop pour l'instant. Il arrose avant le match. C'est des synthétiques, je pense, dernière génération. Donc ouais. On est plutôt bien. Hein, on est plutôt bien. Après, on verra à la fin de saison si ça nous a réussi. Mais pour l'instant, on en est content.
0: Esthétiquement, Mathieu Lescure a beaucoup apprécié ce terrain synthétique, on l'écoute.
3: Ça colle, je pense, avec finalement ce qu'on est capable de faire, mettre beaucoup de jeux, et c'était une belle première, on s'en rappellera, je pense. Donc après, si c'est juste côté esthétique, je trouve que c'est très joli, très réussi.
0: Pour le coup, c'est vrai, en plus, c'est absolument magnifique. Bon, Jean-Marc, toi, tu as adoré ce rouleau compresseur Oriakwa, ouais, accentué par l'apport du banc.
1: Ouais. J'ai toujours peur, enfin c'est ce qu'on craint avec ce groupe, c'est le manque de constance. Par contre, quand il y a de la continuité et de la constance, on sait qu'ils sont en capacité de faire de belles choses et de grandes choses. Là, c'est ce qu'on a vu sur la deuxième mi-temps. Donc c'est j'ai adoré ça. Aller au bout des idées, aller au bout de, tu peux réussir, rater, mais la plupart du temps, donc et en grande majorité, tu réussis. Et ça, c'est intéressant. Et au-delà de ça, même quand il a fallu faire les remplacements. Et les finisseurs, les mecs, quand ils sont rentrés, ils ont fait le taf, quoi. Donc qu'est-ce que tu veux dire de plus? C'est tellement hallucinant cette deuxième mi-temps que
0: il y a plein de choses à dire.
1: Ah ouais, il y a plein de choses à dire, mais
0: t'as mis 3 étoiles à Tim DeYoung.
1: Ouais, moi Tim et Ben Houston, je les ai trouvés monstrueux.
0: Toujours la troisième ligne, ouais, Oriakwa.
1: Je les ai trouvés monstrueux les deux. On a Skip qui monte en puissance. On a un trio avec Jed, Bud
0: on en parle tout de suite.
1: Et Nathan enfin, t'as 3 mecs qui, tu sens que c'est envie de jouer derrière, quoi. Donc
0: forcément, tu prends du plaisir. On avait souligné l'association, toi, quand t'as remplacé Ofa à Grenoble avec Jack, ça avait très bien marché. Et nous, c'est vrai que dans la présentation de ce match, le vendredi, eh bien, il nous tardait de voir justement Jack, Nathan, Ben O'Donnell ensemble. Et finalement, ça a fait plutôt des étincelles. Comment tu l'as vécu, toi? Comment tu l'as ressenti?
2: Ouais, c'est ça. Ben, déjà, on joue avec 3-10. Donc, il y a Tedo à l'arrière, Jean 12 et Jake un 10. Bon, après, il y a Jake qui est un patron, hein, c'est lui qui dirige le jeu. Mais bon, on aide par la communication. Et avec Ben, on s'entend bien. Et je pense que derrière, on est jeunes, on a tous la même philosophie, on veut juste jouer. Et nos avants, ils nous ont rendu la tâche facile parce qu'ils les ont usés dans les molles, dans les rucks, au niveau des impacts. Donc, au bout d'un moment, Dax a lâché et on avait des intervalles, ça s'ouvrait extérieur. Donc, après, nous, c'est plus facile à envoyer du jeu quand on a notre paquet d'avant qui est dans l'avancée.
0: Tu l'as dit, Jack, c'est le métronome de l'équipe. Toi, t'es à côté avec Bod. Pour apporter plus d'incertitude, on va dire, on connaît les qualités de Bod. Toi, on commence à les voir aussi. Un petit peu plus foufou, peut-être, à côté.
2: Ouais, c'est ça. Jake, il gère le jeu. Et après, nous, on essaye d'envoyer un peu de folie quand on a les ballons. Et avec Bod à côté, qui a beaucoup de folie. Donc on essaye tous d'aller derrière lui et de prendre le maximum de plaisir. Hein.
0: Deux joueurs replacés au centre, Nathan qui joue à l'ouverture normalement.
1: Ouais, Bod qui est plus sur l'aile.
0: Plutôt sur l'aile.
1: D'habitude. Voilà. Après, par contre, on sait, on l'avait déjà vu évoluer en centre. On avait bien aimé aussi déjà l'année dernière. Ce qui est intéressant, c'est que t'as affaire à un môme qui va avoir 23 ans et Bod qui a la trentaine, je pense. Enfin voilà, mais qui ont la même philosophie de jeu, quoi. Donc ça c'est très très intéressant. Et je le redis parce que quand on dit du mal, on dit pas du mal des joueurs, mais voilà. Et moi, j'aime beaucoup Tedo à l'arrière. Ce que fait Tedo depuis le début, ça me plaît bien. Donc voilà. Donc
0: c'est parce que la saison dernière, c'était plutôt inversé.
1: Ah, c'était compliqué. Et puis je pense que même lui, il était pas serein sur sa saison. Donc voilà. Mais là, on voit que. Là on voit que tout va bien. Et puis ses prises d'intervalle, c'est tranchant, c'est net. Enfin, mais pour tout le monde qui a envie d'aller de l'avant, porter le ballon. J'ai des souvenirs de quand on disait l'année dernière, je crois que c'est aussi cette team qu'on avait eu, quelle marge il pouvait encore avoir. Il disait, c'est de courir encore un peu plus avec le ballon. Là, j'espère qu'il va encore améliorer ça. Mais non, voilà, on a un effectif sur ce coup-là, avec les 23 qui avait sur la pelouse. Hyper intéressant quand tu sais que t'as 9 blessés derrière. Pour peu que ça veuille bien le faire, tu risques d'avoir à faire de quelques rotations sympas, quoi. Voilà.
0: Là, tu enchaînes en numéro 12. On l'a dit, ça fait 2 fois que t'es aligné à ce poste de premier centre. Quand on est venu te chercher à Aurillac, donc plutôt à Bourg, on t'a dit quoi? Tu jouerais plutôt à l'ouverture? Tu seras amené à jouer différents postes au cours de la saison?
2: Ouais, c'est ça. Ben, quand les premiers contacts que j'ai eu avec Aurillac, c'était plutôt 10-15. Ouais. Mais bon, là, avec le nouveau système qui a été mis en place cette année, ben, en 12, on touche beaucoup de ballons.

0: ça venait de partout, donc tant mieux, et donc qu'on mette de la continuité et faire le minimum de ruck, je pense que c'est l'objectif.
1: Et on t'a vu aussi très actif défensivement. Ouais. Je sais pas combien t'as réussi de plaquage, mais on t'a vu pas mal à l'œuvre. Donc voilà, t'es un petit peu au four au moulin, c'est un poste qui te convient parfaitement en fait.
0: Ben pour l'instant ouais, pour l'instant ouais.
1: Parce que tu vas me dire.
0: Ouais, c'est ça, c'est ça. Bah je suis jeune donc je suis pas là pour.
2: Dernier truc qu'on va lui demander, c'est d'aller chercher les ballons sur les chandelles et sur les trucs. vu sa taille, il sera en capacité de pouvoir ramener les ballons dans le camp aussi. Donc voilà. Non, c'est très intéressant. Puis il le souligne, c'est un fait marqué par le staff depuis 3 ans maintenant. C'est cette volonté d'avoir beaucoup de polyvalence derrière, pour avoir un maximum de possibilités, de solutions, et voilà, et quand ça fonctionne, c'est royal.
1: On a un copain à toi qui t'envoie un message, qui a joué à Aurillac, c'est Jules Margarit, on le salue Jules, et il demande est-ce qu'il est toujours accro au café.
0: Ouais, c'est vrai qu'à Bourg, on buvait beaucoup de café ensemble.
1: Beaucoup, dans la journée, ouais, avec Jules.
0: Ouais, c'était souvent en salle de vie, les cafés, ça y allait là-bas. Et ici, dans le vestiaire, on a mis une machine à café.
1: T'es le numéro 1?
0: On y est toujours. Ah, il y en a qui sont pas mal, mais ouais, on y est au café le matin, entre les entraînements, mais on en boit, ouais.
1: Jules qui a signé du côté de Rouen, donc ton ex-coéquipier, on le salue. Jean-Marc, un dernier mot sur un joueur, Angus Staniforth. T'as beaucoup apprécié son match.
2: Aussi, c'est dans le même registre que Tedo à l'arrière. Je trouve que Angus, on l'a fait jouer un peu plus souvent l'année dernière sur un rôle d'arrière, et je trouve qu'il est beaucoup plus à l'aise sur son aile, et il a été pareil. Percutant, il a failli mettre l'essai d'ailleurs de la journée, hein. Mais voilà, il est en train de s'affirmer, il est en train de prendre confiance, et c'est très très bien. C'est encore des solutions avec une jeunesse qui toujours pareil, une jeunesse qui bouscule la hiérarchie. Puis moi, qu'est-ce que j'aime ça. donc voilà, tant mieux que tout le monde, voilà, mais que tout le monde continue à s'amuser, quoi. En fait, l'essentiel, c'est ça.
1: On a Raphaël qui nous dit quel match, mention spéciale à Nathan qui ne joue pas centre à la base, un joueur polyvalent qui va apporter à cette équipe, forcément, peut-être pas toujours avec le numéro 12 dans le dos, mais
2: peu importe,
1: ça va le faire.
2: Peu importe. Comme il le dit, peu importe tant que je joue.
0: Voilà. Ouais, c'est ça.
1: Alors justement, toi Nathan, t'es déjà passé par Aurillac, on va venir sur ton parcours dans un instant, à tout de suite.
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10: En direct et en vidéo toujours avec Jean-Marc et Nathan. On va revenir sur ton parcours, Nathan, maintenant. Alors, tiens, j'ai une petite question de Bertrand qui nous demande, est-ce que Nathan est issu du petit village des quatre saisons? T'es quelqu'un de bien renseigné ou pas?
11: Je pense, ouais. Ouais. Bah, c'est un quartier à Honnay-le-Château, à côté de Rodez. C'est là où d'accord. J'ai fait toutes mes écoles, où mes grands-parents habitent. Donc, ouais.
10: C'est là où t'as
12: commencé. T'es né à Rodez?
11: Ouais, c'est ça.
10: C'est là où t'as commencé le rugby?
11: À Rodez, ouais. J'ai commencé jusqu'à venir à Aurillac en troisième, je crois, si je me rappelle bien.
10: Ouais.
11: Je suis venu un an, je suis reparti et je suis revenu à Aurillac parce que la première année j'étais à l'internat.
10: C'était difficile.
11: Ouais, mentalement, c'était compliqué, je pense, de partir. Je pensais pas au début. Je pensais partir tranquille, venir ici. Finalement, l'internat, ça a été compliqué. Donc, j'ai préféré revenir à la maison. Et après, ben là où je me suis, un an après, je me suis senti prêt. Donc, je suis revenu en première. J'ai fait ma première et terminale ici. Et là, j'étais prêt mentalement à partir. Mais peut-être qu'en troisième, pas tout à fait.
12: Un peu trop jeune.
11: Ouais, c'est ça.
10: Donc, tu jouais au stade Aurillacois. T'as évolué avec certains noms qu'on connaît forcément. Puis t'as tapé dans l'œil du rugby club toulonnais.
11: C'est ça. En espoir, j'ai eu la possibilité de partir à Toulon. Je pense que c'était comme un rêve. Et même quand t'as une opportunité comme ça, je pense que c'est difficile à refuser.
10: Ouais.
11: Donc je suis parti. Je me suis pas vraiment posé de questions quand j'ai eu l'occasion de partir. J'y suis
10: c'est
11: allé
10: pour jouer
11: direct.
10: Avec les espoirs.
11: C'est ça. Ouais. J'y suis allé direct. Après, j'ai eu l'occasion de m'entraîner. Dans ma deuxième et troisième année avec les pros, souvent. Donc, je pense que tu prends le maximum de conseils qu'il y a à prendre des mecs qui t'entourent. Parce que quand tu t'entraînes avec des Colby, etc., bah, t'écoutes et tu prends le maximum d'informations et que tu peux te servir par la suite.
10: Ouais, tu retiens quoi de cette expérience toulonnaise, toi?
11: Bah, déjà.
10: Que du positif.
11: Ça a duré 3 ans. Je me suis fait de super potes là-bas. Un cadre de vie exceptionnel pendant 3 ans et plein de bonnes choses rugbystiquement. Je pense que j'ai évolué et je regrette rien du tout à cette expérience, c'est sûr.
10: Ensuite, tu as signé donc à Bourg, c'était en 2024. T'es devenu rapidement titulaire, t'as fait 2 grosses saisons. Comment ça s'est fait ton arrivée à Bourg déjà?
11: Avec mon agent, on s'est dit il faut aller chercher du temps de jeu en pro, ce que me donnait pas Toulon. Et je pense que j'étais pas prêt au top 14 quand j'étais à Toulon. Donc on a décidé d'aller chercher du temps de jeu en professionnel, donc en national. Bourque m'a proposé un bon truc. Surtout il y avait beaucoup de départs à mon poste en 10. Donc c'était je privilégiais ça, le temps de jeu.
10: Ouais.
11: Et donc après les choses sont faites naturellement, j'ai joué beaucoup de matchs et donc après avec le temps de jeu ça ouvre des portes et donc après 2 ans après me voilà à Aurillac. Hein.
10: Ton poste de formation c'est numéro 10 à Bourg, t'as joué tout le temps numéro 10 aussi.
11: Ouais, 10 le plus souvent, hein, les 3/4 du temps. Après j'ai fait des fins de match en 12 de temps en temps et quelques matchs à l'arrière, mais ouais, le plus souvent en 10.
10: Retour à Aurillac cet été, t'avais d'autres propositions, pourquoi t'as accepté le projet d'Aurillac?
11: Il y avait des discussions avec d'autres clubs, mais Aurillac, il y avait voilà, il y a eu une bonne lignée de 10. Bon, pour l'instant, je suis en 12, mais il y a une bonne lignée et même je me rapprochais. J'ai été à Toulon, loin de ma famille. Pareil à Bourg, c'était 5 heures de route. Là, je me rapproche. Je suis à 1h20, donc voilà. Ce week-end, il y avait mes amis en tribune, ma famille. Donc ça aussi, ça a beaucoup joué. Je connaissais Carsen aussi ici. Et voilà, j'avais envie de revenir et quand au premier contact avec Roméo Walter, j'étais vite convaincu de revenir ici.
10: Alors c'est vrai que comme tu l'as dit, il y a une belle lignée de numéro 10.
2: Une belle lignée numéro 10 et puis c'est surtout, enfin après je sais pas si c'est un critère à prendre en considération, mais moi je pense que oui, il y a cette possibilité qui est offerte aux jeunes quand ils à Aurillac de jouer. Je veux dire, on n'hésite pas à Aurillac de mettre sur un terrain les jeunes à partir du moment où ils sont bons. Donc, il y a ça aussi. Quand tu viens chercher du temps de jeu, après que tu sois à Bourg ou enfin en national, en top 14, en pro D2, tu viens chercher du temps de jeu. Et comme le dit Nathan, maintenant que tu as mis le pied sur la pelouse, il n'y a pas question d'en ressortir, quoi.
11: Ouais, c'est ça. Nous, les jeunes, on est là. On veut jouer, hein, tout simplement. On veut jouer le maximum et prendre le maximum de temps de jeu, donc on est là pour ça et Aurillac l'offre aux jeunes. En plus de ça, avec un jeu qui est de plus en plus déployé, donc tant mieux pour nous.
10: Alors tu nous l'as dit, hein, peu importe le poste, mais t'as envie quand même de t'imposer à ce poste de demi d'ouverture qui est peut-être plus naturel pour toi ou franchement tu t'en fous
11: Franchement, pour l'instant,
10: la question se pose même pas. Ouais.
11: Ouais, je me pose pas trop de questions. Je vis au jour le jour. Voilà, j'arrive à l'entraînement, je prends le maximum de plaisir. On me dit de jouer en 12, je joue en 12 à l'arrière, comme en 10, et j'essaye d'apporter le maximum à l'équipe. Et puis voilà, et on verra bien.
10: Et on verra sur les prochains matchs justement. On va en parler. Il y a ce déplacement à Ouyo vendredi, déplacement périlleux, et puis la réception de Brive, ce sera le jeudi 17 septembre prochain. On est de retour dans moins de 2 minutes avec vous.
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10: Jusqu'à 19h avec Jean-Marc et Nathan qui restent avec nous, bien sûr. Alors avant Brive, jeudi prochain, il y a ce déplacement périlleux à Oyonnax, vendredi à 19h30. On savait que ce premier bloc était hyper compliqué pour vous, Nathan. Oyo a très bien démarré sa saison par 2 victoires à Béziers et contre Biarritz 47 à 25. Pas de surprise pour cette équipe annoncée largement dans le top 6 a priori.
11: Ouais, c'est ça, ils font un très gros début de saison avec leur victoire à Béziers. Je pense qu'il les met en confiance. Là, une grosse victoire contre Biarritz. C'est une grosse équipe, hein. On la connaît. Des bons jeux au pied, une bonne pression dessous, une grosse défense, un gros paquet d'avant, hein, et des arrières qui jouent de plus en plus, derrière leur paquet d'avant. Donc, ouais. On sait à quoi s'attendre. On se prépare à ça. Et, on fera les comptes à la fin du match.
10: Oyo, Jean-Marc, sur ce début de saison assez impressionnant avec l'ex-Oriaquois Koen Bleumen qui a rejoint
2: Kevin Le Breton qui enchaîne les saisons incroyables à Oyo. Non, ce qui fait un peu plus peur par rapport à d'habitude, c'est que là Oyo visiblement a pas l'air de manquer son début de saison.
10: C'est vrai que d'habitude ils ont un petit peu de retard à l'allumage.
2: depuis 2 ans là, c'était assez compliqué pour eux. Là pour le coup, alors soit ils se sont fait vraiment taper dessus pour qu'ils pour être sérieux, parce qu'ils ont quand même fini en boulet de canon l'année dernière, mais là voilà, on a l'impression qu'ils sont dans la continuité d'être un petit peu plus sérieux et appliqués sur ce qu'ils ont à faire et voilà. Mais parce que je pense qu'au bout d'un moment, tous, même sur les gros clubs, ils se rendent compte que cette Pro D2 elle se resserre,
10: compact,
2: elle se nivelle, elle est compacte, ouais. Et faut pas prendre les autres équipes, faut pas trop les prendre de haut, parce que généralement tu ramasses derrière, quoi. Donc voilà, je pense que là en vrai pro, ils ont bien attaqué le début de saison. Ça va être une nouvelle fois pour le stade, une nouvelle marche à franchir et te jauger par rapport
10: avec un peu de rotation sûrement, parce qu'on a vu très peu de changements de la rotation, sur les deux premiers matchs.
2: Mais ça va, tu vas pouvoir te jauger comme pour Grenoble. Tu savais que Grenoble, même s'ils avaient raté un petit peu leur saison dernière, c'était malgré tout un défi. le défi, tu as répondu présent avec c'est un gros score à l'arrivée, mais tu es loin d'être ridicule. Et en fait, ce qu'il y a d'important, c'est ça. Et c'est ce qu'on veut surtout pas pour les Aurillacois, de lâcher les matchs et de passer à travers.
10: Ouais, il va pas falloir parce que c'est Oyo, Brive et Provence. Ouais. Trois matchs compliqués, très compliqués même, parce que c'est trois prétendants au top 6, voire aux deux premières places pour Brive et Aix, forcément.
2: Trois finalistes, enfin trois qualifiés.
10: Demi-finalistes.
2: Ben non, ils étaient dans les six.
10: Ouais. Voilà. Ouais, les trois étaient dans les six.
2: J'arrive à trouver mes mots au bout d'un moment, t'inquiète.
10: Ce match contre Brive, toi tu connais l'importance du derby ici à Aurillac. Est-ce que tu l'attends avec impatience ou toi t'es plutôt tranquille quand même?
11: Bon, je suis assez tranquille, mais on en parle un peu quand même dans le vestiaire. Je pense qu'on a à cœur de jouer ce derby tous ensemble, mais on a un match avant à Oyo et je pense que c'est important de prendre les matchs les uns après les autres et de pas trop voir trop loin. Je pense que ça peut nous piéger, garder la tête froide et prendre les matchs les uns après les autres, parce que là on a d'abord un déplacement à Oyo très important où il va falloir ramener des points.
2: Je pense que même au niveau du staff, c'est parce que là on va rentrer dans les premières rotations, ça va être important eux de savoir sur quel effectif et comment sur qui ils vont pouvoir compter sur la saison, et notamment sur ce genre de défi. Parce que quand il va falloir que tu fasses tourner chez les gros, enfin même chez les autres, hein, de toute façon il y a plus de petits, donc il faut que tu saches sur qui tu peux compter. C'est ça en fait le plus important.
10: On a Laurent Vinadel, très optimiste. Un petit résultat à Oyo, une réception de Brive en feu et archi-comble. On le salue, Laurent.
2: Les handballeurs, ils connaissent rien.
10: Il était du côté de Bayonne.
2: Je sais.
10: Voilà, il a vu un stade en feu du côté de Jean Daugé. Sachez que la billetterie est déjà en ligne pour le match du Stade Aurillacois contre Brive, directement sur le site internet du Stade Aurillacois. Alors, dans l'actu du week-end aussi, nous, on a discuté un petit peu avec Martial de ça. Vous avez dévoilé le vestiaire Aurillacois. Donc une association créée par les joueurs avec une ambition simple, c'est faire vivre le vestiaire au-delà du terrain, resserrer les liens aussi avec les supporters du club, montrer votre quotidien.
11: Ouais, c'est ça. Là, ça a été créé ce week-end. Donc on va essayer de faire des événements, tournoi de pétanque, des choses comme ça qui nous rapprochent avec nos supporters, créer des liens aussi dans le groupe et avec ça faire une cagnotte et voilà, s'acheter des choses pour le vestiaire, des choses qui vont
10: nous envoyer sympa en fin de saison.
11: Voilà. Voilà, je pense que ça c'est prévu.
10: C'est normal.
11: Mais voilà, créer des liens entre nous en dehors du terrain et que ça se retrouve sur le terrain après sur les matchs. Je pense que c'est très important, on est dans une petite ville et je pense que c'est important de créer des liens aussi avec les supporters et qu'on soit tous unis derrière ce beau maillot.
10: Je pense que les supporters sont très demandeurs en plus de ce genre d'événement.
2: Ouais, c'est vrai.
10: C'est quelque chose dont vous avez discuté ensemble pendant la préparation. Ça s'est fait comment?
11: Ouais, les leaders, je pense, en ont parlé entre eux et après, ils en ont parlé au groupe et tout le monde était chaud d'aller tous dans ça et de faire une bonne vie de groupe, quoi. Mmh.
10: Concrètement, on aura donc des images de la vie quotidienne des joueurs. On a commencé sur les réseaux d'ailleurs. Donc c'est le vestiaire Aurillacois sur Instagram. Si on veut vous suivre, voilà, il y aura des images de la vie quotidienne de celui qui est chargé de faire quelques vidéos.
11: Voilà, c'est ça, la vie quotidienne. Après des événements qu'on va faire tous ensemble avec les supporters, et essayer de créer quelque chose tout simplement en dehors du terrain et de passer des bons moments ensemble.
10: Bonne initiative, Jean-Marc.
2: Ouais, très bonne initiative. C'est quelque chose. Enfin, nous,
10: les joueurs le prennent en main.
2: Ouais, les joueurs le prennent en main. On était très demandeurs. Enfin, pas que les journalistes, mais les supporters. Aurillacois étaient très demandeurs depuis longtemps. Chose qu'on avait perdue parce qu'on avait tellement l'habitude de croiser.
10: De passer des moments avec les joueurs.
2: Ouais, de passer des moments avec les joueurs après les matchs. Mais ça remonte à un petit moment. Là, c'était un petit peu moins le cas. Donc, c'est très très bien. Ouais, non, franchement, c'est une belle chose, c'est une bonne chose. Il se passe de belles choses cette année quand même.
10: J'espère.
2: Je trouve.
10: Il faut que ça continue.
2: On change la pelouse, on change les couleurs, on met 100 points. Enfin, non, c'est pas mal tout ça.
10: Merci d'avoir passé cette heure avec nous, Nathan, pour ta première dans l'émission, première à la radio.
11: Merci beaucoup à vous et à une prochaine peut-être.
10: J'espère après une victoire, je vais pas faire comme avec Martial, l'invité à chaque
2: fois. La prochaine victoire, t'as dit que tu ferais venir Martial.
10: C'est promis, je vais promis.
11: C'est plus facile de venir après une victoire.
2: Ouais.
10: Merci beaucoup, Nathan.
11: Merci.
10: Jean-Marc, à vendredi.
2: Salut, à vendredi.
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10: 19h sur Jordan FM, la dernière heure du 16-20 pour bien terminer la journée avec Riviera dans un instant. Il y aura aussi Thérapie Tactique. Et le nouveau point sur l'actu de ce lundi avec Sophie Fritsch. Bonsoir Sophie.
13: Bonsoir Guillaume, bonsoir à tous. À Tessières-les-Bouliès, l'auberge communale, seul commerce du village, cherche un repreneur. Ouverte en 2010, elle compte 3 chambres et plus de 100 couverts. Elle assurait également la cantine de l'école. La mairie a racheté le matériel et réalisé des travaux pour remettre les locaux en état, avec un appartement de fonction pouvant être transformé en 2 chambres supplémentaires. Après plusieurs pistes sans succès, la municipalité vient de publier une annonce pour trouver un nouveau gérant. L'établissement bénéficie du dispositif de zone de revitalisation rurale avec des avantages fiscaux. Jusqu'au 12 décembre, la ligne TER entre Aurillac et Brive est totalement fermée. Cette interruption de près de 4 mois doit permettre de rénover la voie, avec notamment le renouvellement des rails, des traverses et du ballast. Des bus de remplacement sont prévus et une fiche horaire spécifique est disponible sur le site de la SNCF. D'un coût de près de 12 millions d'euros, l'État prend en charge 81% du montant des travaux, le reste étant partagé entre la région Auvergne-Rhône-Alpes et la SNCF. Saint-Flour Communauté développe son offre dédiée au vélo avec un nouvel espace cyclosport inauguré hier lors de la fête du vélo à Coltine. Labellisé par la Fédération Française de Cyclisme, Saint-Flour Horizon Volcanique propose 8 boucles sportives. Au total, près de 650 km d'itinéraires balisés sont désormais proposés. Le réseau s'adresse aussi bien aux cyclistes de loisirs qu'aux pratiquants réguliers. Et puis notez qu'à Saint-Chamond, la maison Sport Santé Nord Cantal propose aux personnes de plus de 60 ans et plus de découvrir le vélo à assistance électrique. La remorque itinéraire fera étape ce jeudi 10 septembre à 14h. L'inscription est obligatoire, elle est à faire auprès de la maison sport Santé Nord Cantal. On fait maintenant le point sur l'actu en France et dans le monde. Bonsoir Axel Pontier.
14: Bonsoir, c'est une loi réclamée et attendue après le choc de l'affaire Liana. La loi intégrale contre les violences sexistes et sexuelles est examinée depuis cet après-midi en commission à l'Assemblée nationale. Les associations féministes reprennent leur rassemblement hebdomadaire dès ce soir devant les tribunaux. Que s'est-il passé le 19 mars 2022 au petit matin dans une rue du 6e arrondissement de Paris? C'est ce que doit permettre de déterminer le procès de l'assassinat de Federico Martin Aramburu. Il s'est ouvert cet après-midi et le président de la cour d'assises a débuté par un récit détaillé des faits. Nous sommes tous profondément choqués. Réaction du chancelier allemand après la percée historique de l'AFD. En France, le ministre des Affaires étrangères Jean-Noël Barrot appelle à résister à la banalisation des idées de l'extrême droite et à répondre aux cris de colère. Du tennis pour finir et objectif quart de finale ce soir pour Arthur Géa. Le dernier français encore en lice à l'US Open affronte dans la soirée le néerlandais Botic van den Zandvloot. C'est la fin de ce point sur l'actu. Très bonne fin de journée.
13: Le ciel reste toujours très lumineux pour notre fin de journée et soleil et chaleur sont encore au programme pour demain. Un léger voile nuageux persiste mais l'ambiance reste estivale. Du côté de notre mercure, comptez de 19 à 24 degrés au meilleur de la matinée demain et nos maximales afficheront de 26 à 30 degrés. 26 à Condat, 28 degrés pour Saint-Simon et Ytrac, 30 pour Morse. Le reste de la semaine s'annonce également très beau. Le soleil s'installe partout sur les cartes des prévisions. Notre mercure est toutefois moins élevé à partir de mercredi.
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10: Et toujours Guillaume pour vous accompagner dans votre fin de journée de lundi sur Jordan FM avec vous jusqu'à 20h avec des idées de sortie, notamment au Zénith de Limoges le samedi 3 octobre prochain. Je vous rappelle qu'il y aura Big Flo et Oli en concert. On fait le point sur la billetterie tout à l'heure. Côté musique avant ça, on va écouter DJ Snake et Bipolar Sunshine, Thérapie Taxi et Roméo Elvis ou bien encore Riviera tout de suite.

0: C'était DJ Snake et Bipolar Sunshine sur Jordan FM.
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0: Je vous rappelle que les candidatures sont ouvertes pour la 7e édition des Agités du local organisée par le conseil départemental du Cantal dans le cadre d'Hibernaroc. Deux artistes ou groupes seront sélectionnés pour se produire sur scène le samedi 6 février 2027 à Nocelles avec 30 minutes de concert chacun. Le dispositif prévoit aussi un accompagnement personnalisé avant le concert avec 3 journées consacrées à l'accompagnement artistique, à la technique et au son ainsi qu'à la préparation vocale et scénique. Nouveauté cette année, la SACEM s'associe à l'événement. Un temps d'échange avec des professionnels du secteur sera notamment proposé aux artistes pour leur donner davantage de visibilité. Les projets doivent être portés par des artistes installés dans le Cantal ou ayant un lien fort avec le département et proposer uniquement des créations originales. Toutes les esthétiques musicales sont acceptées. Le formulaire est disponible en ligne sur le site cantal.fr et les candidatures sont ouvertes jusqu'au 30 septembre. On va écouter Angèle dans un instant, Queen et Big Flo et Oli.
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0: Et ce sera avec Picasso sur Jordan FM avant Mike Demero.
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1: L'audio Big Flo et Oli avec Picasso dans le 16-20 sur Jordan FM. Merci d'être avec nous. Alors si vous êtes fan de Big Flo et Oli, sachez qu'ils vont passer par le Zénith de Limoges le samedi 3 octobre prochain à 20h. Il reste encore des places disponibles et notamment des passes terrasses des 30€. Si vous êtes intéressé, direction le site internet du Zénith de Limoges. On va écouter Jane dans le prochain quart d'heure. Il y aura aussi Niagara et Icar.

0: Vous venez d'écouter Malik Smith sur Jordan FM.
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0: On arrive à la fin de ce 16-20 en ce lundi 7 septembre. D'ores et déjà, je vous souhaite bon courage pour demain matin. Demain matin, la journée démarre avec Sylvain et Charlotte. 6h-10h pour les matinales avec tous vos rendez-vous. Il va y avoir de la musique avant de se quitter, bien sûr, comme chaque soir avec Kat. On écoutera aussi La Moumali et R.O.M. De passer une excellente soirée à notre écoute et on se donne rendez-vous demain dès 16h. Bonne soirée à tous, bye bye.
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0: je vends d'affirmatifs.
1: Pour qui ça?
0: Pour des études affirmatives.
1: Et qui d'autre?
0: Brune, blonde, affirmative. 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